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3: J'en ai connu des gens, des petits, des moyens, des grands, des filles, des toyens, des chiants, des flics très malsains, méchants, des piches, des catins vraiment, des types très malins, étranges, des juifs, des rabbins, des rams, des crises, des marins, des bandes.
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4: Ça, ce sont les souvenirs les plus précis que j'ai de la radio. C'était quelque chose auquel ils tenaient, alors qu'on sait maintenant que ça n'a plus de valeur et que ça se jette régulièrement au fur et à mesure des progrès. 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Ça, c'est tout à fait étonnant.
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1: 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Et à 5, vous pourrez ouvrir les yeux parfaitement détendus et pour longtemps.

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Eh bien, bonjour à tous, et donc comme tous les dimanches soir, Divergence FM va vous emmener un peu dans tous les pays du monde avec son émission à travers champs, une émission qui nous permet à la fois de traverser des pays de par leur culture traditionnelle, mais aussi revue par des artistes contemporains. Et aujourd'hui, on va se retrouver au pays du sombrero. Vous l'avez compris, on part directo pour le Mexique. On va commencer avec un groupe d'artistes de Veracruz qui a toujours souhaité maintenir en haut de l'affiche dans les années 90, en conférant toutefois une touche un peu plus contemporaine au thème traditionnel, l'averse, El Aguacero, par le groupe Son Luna.

Au Mexique, il existe différentes parties, comme partout ailleurs, différentes contrées, chacune ayant ce qu'on appellera, on va dire, un son, mais pas, c'est pas le fils. Un son, ça veut dire vraiment un son très particulier, attaché donc à la région dont on parle. Ici, on va retrouver non pas un chanteur, mais un virtuose de l'instrument, du violon, surnommé d'ailleurs le Paganini mexicain de Tierra Caliente ou des Hautes Terres, Juan Reynoso, son Guerrerazo.

Et pour terminer ce premier tour au Mexique, on va se retrouver avec le quartet El Conjunto Poker de Aces. Un conjunto Poker d'As avec tout simplement le chanteur Joan Sebastian, accompagné par Pepe Aguilar, Jorge Luis Cabrera et Pancho Barraza, la mariquita, la coccinelle.

Dans l'immédiate après-guerre, donc évidemment la Deuxième Guerre mondiale, en Grèce fleurissait à la fois évidemment des joueurs de bouzouki, mais aussi, il faut quand même le savoir, aussi des chanteurs populaires. Alors imaginez-vous, si vous êtes déjà allé à Athènes, tout simplement dans les tavernes de Plaka, lui il a commencé à chanter pour les mariages et pour les fêtes de quartier, on va dire. Eh bien, il va trouver une première gloire, effectivement, dans ces années populaires, donc en Grèce, avec Mihalis Minidiatis.

Eh bien maintenant, si je vous dis Gypsy, vous pensez peut-être Gypsy King. Non, non, je ne vais pas vous la faire comme ça. On va tout simplement, on va retrouver la musique Gypsy, mais celle effectivement du centre de l'Europe avec la reine de la musique Gypsy qui va se produire avec son mari Steve Theodosiewski. Elle qui considérait que la musique est le seul luxe des pauvres et n'hésitant pas à déclarer « Quand tu chantes, tu oublies ». Et quand tu danses, tu n'as plus faim. Esma Rezdepova, Marc Gertour.

Au Zimbabwe, le Shona, c'est la musique traditionnelle du pays. Et là-bas, eh bien, il est une des rares femmes à jouer de bira. C'est tout simplement l'épine dorsale de la musique du Zimbabwe. Vous savez, c'est ce piano à pouce. Eh bien, Stella Chiweze, elle va porter cette musique vraiment à travers son pays tout d'abord, mais ensuite sur le plan international, participant à de nombreux festivals. Stella Chiweze, Sarura Wako.

En début d'émission, je vous parlais de Sombrero, donc, et du Mexique. Eh bien, il faut dire que eux, ils ont porté ce chapeau vraiment comme un symbole à travers tous les pays, que ce soit au Festival Autostadt en Allemagne ou même à Glastonbury. Ils iront même jusqu'à Dubaï pour faire pénétrer cette musique-là un peu partout dans le monde. C'est bien sûr le célèbre groupe des Mariachi avec cette espèce d'hommage, effectivement, très dansant, le Mexican Hat Dance par le groupe The Mariachi.

Je vous indiquais qu'au Mexique, il y a différents donc, types de son, c'est le cas de le dire. Alors le plus connu, c'est qu'il a pratiquement fait en sorte que ce son mexicain a traversé un peu toutes les étapes et tous les pays. C'est celui qui vient de Jalisco. On va le retrouver ici avec le groupe, toujours des mariachis, le groupe Mariachi Reyes del Aserradero, avec notamment le chef qui est donc Jesús Reyes. Et il va commencer lui aussi dans les fêtes populaires, avec ici notamment au violon Cesareo Morales, Mariachi Reyes del Aserradero, el Chihuahuateco.

Dans une émission consacrée aux musiques du monde, bien sûr, le folk a toute sa place, mais lorsqu'on dit folk, on a tendance peut-être à penser inévitablement aux songwriters américains. Eh bien non, nous, on va partir cette fois-ci carrément en Écosse, parce que là-bas aussi, il y a de la folk music, et on va le faire avec le trio qui, lui, a écumé presque tous les bars de Glasgow. Eh bien, c'est le trio Acint. Il est composé de Graham McKenzie au violon, David Sheddon à la cornemuse donc écossaise et non pas du Pays de Galles, et puis Ines White à la guitare, Acint avec le titre Conal MacDonagh's.

Eh bien oui, voilà un instrumental, et bien cette fois-ci on va carrément changer à la fois de pays et de type de musique, puisqu'on va retrouver cette fois-ci le Portugal, et plus particulièrement le sud du Portugal, des chansons puisées, on va le dire, dans la chaîne de montagnes de Caldeirão, avec un trio de chanteuses, Inés Rosa, Margarida Guerreiro et Teresa Silva. Elles ont fondé le groupe Mossoglas, et donc a cappella, elles vont interpréter tout simplement Ari Madina.

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2: La particularité de l'émission En Travers Champs, c'est d'essayer de vous faire découvrir peut-être des musiciens, des musiciennes que vous ne connaissez pas, peut-être même du folklore de pays que vous ne connaissez ou que ne supposiez pas pouvoir posséder un folklore. Et cette fois-ci, on va carrément partir en Corée du Sud, où à force d'écouter leur boys band, ils commencent un peu à

à nous insupporter, mais peu importe, nous on va trouver autre chose. On va retrouver le groupe Ak Dan Wan Chil. Alors c'est un groupe de 9 musiciens sud-coréens. Il y aura donc 3 chanteuses là aussi, avec Ong Ok, Yoo Jin et Yoo Wall, qui sont de véritables virtuoses. Elles vont ici interpréter le titre Mosip Mida. Alors je ne peux pas vous dire vraiment, je ne peux pas vous le traduire, je suis désolé. Sachez tout simplement que ce groupe a été créé en 2015 à l'occasion du 70e anniversaire de la libération de la Corée. Ak Dan Gwan Chil, Mosin Mida.

Eh bien voilà, la Corée du Sud, on n'écoute pas souvent de la musique de Corée du Sud, effectivement. On va maintenant retourner en Afrique, et peut-être le pays qui est le plus connu pour la musique d'Afrique, c'est bien sûr le Mali, mais on va le faire cette fois-ci avec une ancienne griotte. Ça ferait pas très sérieux en disant griotte, donc tout simplement on va dire une ancienne conteuse, parce qu'elle est peut-être une des premières femmes à avoir porté le nom de griot, vous savez, c'est-à-dire qui se déplaçait dans tous les villages du Mali pour aller apporter à la fois un peu de paix, et puis aussi raconter des histoires, des traditions et autres. C'est Ma Damba avec le thème « Tabac ».

En Allemagne, la population turque est la deuxième population du pays. Ils sont plusieurs millions à s'être installés là-bas à cause, effectivement, pour pouvoir trouver du travail. Eh bien, lui, Sinan Cem Eroğlu, il est allé donc en Allemagne, il s'est installé à Hambourg. Et là-bas, eh bien, il a découvert effectivement toutes les nouvelles techniques sonores, dirons-nous. Mais il a quand même tenu à conserver une partie de son patrimoine turc. Et il l'a remis au goût du jour, notamment avec toutes les techniques que l'on connaît aujourd'hui. Eh bien, Sinan Cem Eroğlu, Evel Benem Ahir Berem.

Eh bien voilà, le tour du monde de l'émission Le Monde en travers champs est presque terminé, mais on l'avait commencé au Mexique, on va le terminer toujours au Mexique, avec deux groupes enchaînés. De toute manière, le premier ce sera Los Camperos de Valles, ce sera donc le son huasteco, c'est-à-dire venu des montagnes du nord du Mexique. Los Camperos de Valles avec le titre Rogaciano el Huapanguero. Et on terminera bien sûr avec peut-être quelque chose d'exceptionnel, le plus vieux groupe mariachi existant à l'époque, hein, parce qu'il a été créé en 1898, pas moins que cela, avec un titre qui effectivement résume à lui seul tout le Mexique, El Mariachi. Il me reste à vous remercier d'être resté à l'écoute, et on se retrouvera bien sûr dès la semaine prochaine. Et parmi mes merci, j'allais oublier de remercier Bruno, qui lui a assuré la technique. Bye bye. Buenas tardes, a la próxima vez.

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12: Bonjour à toutes et à tous et bienvenue dans Ici l'ombre, votre rendez-vous estival sur Divergence de 17 à 18h ou en rediffusion le lendemain de midi à 13h. Au programme aujourd'hui, vous retrouverez une première interview consacrée au festival Les Suds à Arles, suivie d'une seconde interview pour le festival Agropolite. Vous retrouverez également deux nouveaux épisodes de l'UMLU proposés par l'UM de Montpellier, mais on commence tout de suite avec... Améla Daïta, mon amour, que vous retrouverez au festival Les Suds à Arles.

0: Vous venez d'écouter Amela d'Aïta Mon Amour, que vous retrouverez au festival Les Suds à Arles qui débute ce 13 juillet. On accueille donc Stéphane Krasniewski pour nous présenter la programmation plus en détail.
1: Stéphane Krasniewski, merci de répondre à nos questions depuis au téléphone, depuis du côté de Arles, je crois.
2: Bonjour, oui, tout à fait, je suis à Arles.
1: Alors, vous êtes à Arles et nous, on va parler d'un grand événement qu'on avait déjà, eu l'occasion d'en parler l'an dernier. C'est du 13 au 19 juillet, c'est à Arles, et ça s'appelle le festival Les Suds.
2: C'est ça, Les Suds à Arles, c'est un festival qu'on organise maintenant depuis 31 ans. On est sur la 31e édition et elle démarre le 13 juillet prochain, donc c'est demain presque.
1: Ça se rapproche. Alors, si vous voulez bien, puisqu'on a la chance de vous avoir, vous allez nous parler un petit peu de la programmation et puis aussi peut-être de l'esprit de ce festival.
2: Oui, bien sûr, avec plaisir. Alors, c'est un festival qui investit toute la belle ville d'Arles du lundi au dimanche, du lundi 13 au dimanche 19 juillet, avec beaucoup de temps gratuit en journée sur les places, sur la place Voltaire, l'espace Croisière, à l'espace Van Gogh, donc c'est un ancien cloître, l'espace Van Gogh, oui. Qui est ombragé. On va aussi faire des siestes musicales à l'enclos Saint-Césaire. Voilà.
1: Vous investissez Arles complètement.
2: Voilà. Et l'idée, c'est vraiment de proposer à. Enfin, le festival, il est né avec la ville et pour la ville. C'est-à-dire que ce sont les lieux qui nous ont inspirés, qui ont inspiré les moments. Par exemple, à 19h30, on va dans la cour de l'archevêché ou dans l'allée des Valiscans. Pour des moments précieux. Voilà. Après ça, on sera au Théâtre Antique, là pour des grandes soirées. Bref, voilà, on essaye de rythmer comme ça l'ensemble de la journée en proposant au public des moments adaptés forcément au lieu et à l'heure de la journée pour proposer une programmation qu'on espère en tout cas riche et variée.
1: Alors justement, on va venir à cette programmation, mais donc la première chose qu'il faut bien faire comprendre à nos auditeurs, c'est que c'est à la fois un festival, mais c'est aussi une ville qu'on offre aux festivaliers.
2: Oui, complètement. C'est exactement ça. C'est une ville qu'on offre aux festivaliers, qu'on leur propose de découvrir. Tout peut se faire à pied. On a vraiment cette chance de vivre dans une ville où il est très agréable de déambuler, je dirais, oui. Et de pour rejoindre pour aller d'un salon de musique qu'on va faire au Musée Art Latin jusque à l'enclos Saint-Césaire et puis redescendre ensuite place Voltaire. Voilà, c'est un parcours comme ça qu'on propose chaque jour et qu'on a construit avec les équipes pour offrir une expérience au public.
1: Alors, on va venir à la programmation. On peut dire, en quelque sorte, ça, c'est un peu Avignon, mais Avignon différent.
2: Oui, souvent, on a du public qui vient d'Avignon, justement, pour venir chercher un peu plus de calme et de fraîcheur après la fournaise avignonnaise. Mais voilà, on est à un quart d'heure d'Avignon, donc c'est un peu la proximité. C'est le même type de ville, c'est le même type de. Et puis c'est un festival qui voilà, Avignon nous a tous inspirés, forcément.
1: Oui, et puis en bien, parce que c'est quelque chose qui perdure, qui permet donc de faire vivre toute une ville. Hein. Parce que pour qu'on comprenne bien, c'est à l'année que ça demande un travail à l'année, ce que vous faites, là, par exemple.
2: Ah oui, ça demande un travail à l'année, effectivement, et puis aussi, tout au long de l'année. On propose à la fois des concerts. Ce soir, on en a un, alors pas sur Arles, à Marseille, mais on en organise un à la Belle de Mai à Marseille. Et puis, tout au long de l'année, on a aussi des ateliers, des stages, etc. Voilà. Et qu'on va, d'ailleurs, qu'on reproduit aussi, enfin, qu'on propose aussi pendant le festival, puisqu'on a une quarantaine de stages et de masterclass en flamenco, en cuisine, voilà. En guitare, danse, etc.
1: Et vous faites une édition hivernale, d'ailleurs, je crois.
2: Hein, oui, tout à fait.
1: Au mois de février, hein, c'est ça
2: c'est bien ça. Voilà. C'est une édition qu'on a voulu construire. En fait, on est vraiment très attaché à notre territoire et à le faire vivre tout au long de l'année et à développer les connexions avec les acteurs de ce territoire. Mmh. Et donc, ce qu'on fait pendant l'été, il y a des choses qu'on ne peut pas faire pendant l'été, et c'est pour ça aussi qu'on a décidé de monter cette édition d'hiver, mmh. Où on va aller chez des collègues à Château-Renard, on va aller dans le château de Tarascon, on va aller à Saint-Martin-de-Croix, etc. Et puis aussi, ça nous donne la possibilité de faire de travailler avec les enfants, et donc avec les écoles, en réunissant sur scène eh bien, presque 200 enfants. Ça, c'est un travail qu'on fait avec le Conservatoire de musique.
1: D'accord.
2: Autour d'un répertoire de musique du monde. Donc, l'an prochain, ce sera sur les musiques de carnaval des Caraïbes.
1: Ah, bah,
2: voilà. Et ça, bah, on ne peut pas le faire pendant les vacances scolaires. Donc, on le fait l'hiver et c'est extrêmement important pour nous.
1: Voilà. Alors, si vous voulez bien, on va plonger rapidement dans cette énorme programmation. Alors, parce que c'est difficile de donner tout ce qui va se passer. On va mettre sur notre petit article un lien qui va emmener vers vous, qui va permettre d'en savoir beaucoup plus. Mais dites-moi, peut-être des coups de cœur que vous avez eus en faisant la programmation.
2: Alors, les coups de cœur, j'ai des coups de cœur, des fiertés particulières, parce qu'on a réussi à... On réussit à accueillir cette année des artistes assez rares, comme Jordi Savall, par exemple, qui vient le vendredi au Théâtre Antique. Jordi Savall avec un répertoire, son répertoire Istanbul, voilà, et son ensemble, hein, Experian 21. Jordi Savall, c'est un artiste qu'on essaye de faire venir depuis très longtemps, et qui était venu avec un projet un peu spécial qu'on avait accueilli au Musée de l'Art Antique, mais qu'on n'avait jamais pu accueillir dans sa grande formation et au Théâtre Antique. Et donc là, c'est le cas parce que ça coïncidait bien avec la fin de son festival à Fontfroide. Voilà, donc ça, on est ravis. Puis on ouvrira avec l'Antidote, qui est un projet aussi auquel je tiens beaucoup. C'est un projet qui réunit sur scène Rami Khalife, le fils de Marcel Khalife, donc qui est libanais, Bijan Chemirani, qui est le fils, lui, de Jamshid Chemirani, qu'on a accueilli à plusieurs reprises, qui vient d'Iran, et Redi Aza d'Albanie. Donc on est vraiment sur une soirée très méditerranéenne.
1: Oui, ce que j'allais dire, c'est la Méditerranée et le Moyen-Orient. Avec l'Iran.
2: Exactement. Donc c'était très important aussi pour nous de faire entendre ces musiques-là. Et le lendemain, on fait une création d'ailleurs pour l'Iran, avec Shadi Fati et Marsa Vadat. Voilà, ça c'est un moment précieux dans l'allée des Aliscans. Et ce sera une autre manière de faire résonner la voix du peuple iranien.
1: Oui, voilà. Ce peuple iranien, magnifique pays, l'Iran. Vous
2: tout
1: savez, c'est tellement réducteur ce qu'on peut entendre sur
2: l'Iran. Mais complètement. C'est une culture millénaire qui est magnifique. Ce sont des cultures millénaires. Voilà. Donc, on a, nous, à cœur de faire entendre ces musiques et toute cette diversité qui émane de ces pays qu'on réduit, comme vous dites bien souvent,
1: C'est une caricature qu'on entend, hélas, beaucoup dans les studios de télévision, de radio dominants, hein, où on réduit l'Iran. Comme, vous savez, sans vouloir paraphraser un président des États-Unis d'Amérique, mais c'est comme s'il n'avait jamais existé, comme si l'Iran, c'était pas un pays. C'est quand même incroyable. Et puis, c'est tellement une culture musicale notamment, mais pas que musicale. Il y a tellement de choses qui se passent autour de l'Iran. Regardez au niveau du cinéma, notamment, hein, par exemple.
2: Complètement.
1: Par exemple. Hein. Et puis, ce peuple, il est rebelle, hein, ne l'oublions pas. Il se laisse pas faire malgré la difficulté qu'il peut rencontrer, et notamment avec cette guerre stupide qui a été déclenchée, soi-disant, pour les libérer. C'est bien ça.
2: Tout à fait.
1: C'est bien ça, j'ai bien compris le principe.
2: Complètement.
1: Bon, alors revenons au sud, les soirées du sud. Alors, par exemple, au Théâtre Antique, il y aura plein de monde qui va défiler les uns après les autres, hein, entre le 13 et le 19. Alors, vous nous avez parlé déjà de quelques-uns. Est-ce qu'il y en a d'autres aussi que vous pourriez
2: évoquer? Oui, bien sûr. On va accueillir le 14 juillet la Nina.
1: Ah ben voilà, 14 juillet.
2: Voilà, contrairement à ce que son nom pourrait laisser penser, elle est italienne. Elle vient de Naples. C'est une chanteuse qui revisite le répertoire du sud de l'Italie, et avec des créations originales aussi, et qui le fait avec énormément de respect déjà, mais aussi avec une touche de modernité qui nous intéresse beaucoup. C'est-à-dire qu'elle place la tradition comme un outil de création, d'une certaine manière. Et c'est passionnant. Et c'est vraiment aussi beaucoup ce qu'on essaye de faire à Sud, c'est d'ailleurs de considérer que la tradition de demain s'invente aujourd'hui, et elle s'appuie sur celle d'hier. Et c'est vraiment, elle est vraiment à cet endroit-là. On a la chance d'être les seuls à l'accueillir cet été. Elle est vraiment en train d'exposer complètement en Italie et dans d'autres pays en Europe. Ce qui fait qu'on a eu beaucoup de mal à la confirmer, voilà, pour dire les choses. Parce qu'elle avait d'autres positions ailleurs, et on a réussi sur ce 14 juillet, et ça, on en est vraiment ravis. Eh ben, ça devient un vrai phénomène en Italie. Elle joue devant des...
1: Eh ben écoutez Philippe, Stéphane, écoutez-moi Stéphane, on essaiera de mettre un petit extrait en même temps que après votre interview de cette artiste donc italienne avec un nom espagnol.
2: Tout à fait.
1: Alors la Niña. Eh ben, on trouvera bien un extrait quelque part pour pouvoir le mettre. Bon, ensuite on continue. Alors allez-y, quelques autres artistes qui vont se succéder. Alors c'est tellement vaste, c'est tellement différent, tellement éclectique que, comme je disais, on peut pas tout dire, mais on mettra la liste de ces artistes et puis on référera vers donc les Suds à Arles. Alors encore quelques-uns peut-être qui vous viennent à l'esprit.
2: On va avoir le mercredi 15 juillet une soirée qui est labellisée Saison Méditerranée. D'accord. Et où on met à l'honneur les matrimoines méditerranéens, notamment ceux d'Algérie et du Maroc, puisqu'on accueillera la création de Aïta Mon Amour. Aïta, c'est ce chant, ce sont ces chants, ça veut dire cri en arabe, et ce sont les chants chantés par des femmes dans le nord du Maroc, et qui avait aussi une fonction sociale, comme bien souvent dans les musiques traditionnelles, de cohésion, d'alerte, des chansons qui portent de messages. Oui. Et elles ont été mises au goût du jour par un duo qui sera augmenté là par un trio à cordes et un chœur de 4 personnes. Voilà, donc ça, ce sera le mercredi. Et ensuite, on aura une création là aussi de... avec Camélia Jordan et Sofiane Saïdi, mais alors pas sur les Médahat. Là, on passe côté Algérie, et les Médahat, ce sont les ensembles féminins vocaux d'Algérie.
1: Et ça aussi, beaucoup de gens ignorent totalement le côté féminin de cette musique au Maghreb.
2: C'est incroyable, la puissance de ces matrimoines. C'est pour ça que j'insiste sur cette volonté qu'on a eue, nous, de valoriser au maximum, parce que la place de la femme, elle est extrêmement importante, évidemment, dans toutes les cultures. Et là aussi, on a bien souvent le tort de caricaturer et de réduire.
1: Le grand public s'imagine toujours que ce sont les hommes qui font la musique et puis les femmes derrière font quelques vocalises, mais c'est pas ça du tout. Il y a une culture très importante de la musique faite par les femmes en Algérie et au Maroc notamment, et puis on peut dire aussi dans la musique andalouse.
2: Et dans la musique andalouse, la soirée démarrera dans la cour de l'archevêché avec un récital de Sandra Carrasco, un récital flamenco, qui est un interprète qui rend un hommage à Pepe Marchena. Donc on sera sur une soirée très féminine, très méditerranéenne. Ce sera le 15 juillet, avant de partir sur des contrées un peu plus lointaines le 16 juillet, puisqu'on accueillera la jeune, toute nouvelle coqueluche brésilienne qui est Marie Freus. Donc on est sur la musique populaire brésilienne, c'est au Théâtre Antique, qui ouvrira le théâtre, qui ouvrira pendant la soirée, avant Fatoumata Diawara, la grande chanteuse malienne, avec un nouveau projet. Voilà.
1: Eh bien dites donc, alors c'est ce qui est extraordinaire avec cette programmation pour les Suds à Arles, c'est vraiment, on va sauter de culture en culture, tout en restant dans un même état d'esprit. Vous avez parlé d'une malienne, on a parlé d'Algérie, on a parlé d'Italie, d'Espagne, mais tout ça, c'est un ensemble. C'est ce que
2: c'est
1: vous
2: un
1: voulez,
2: ensemble.
1: Si vous
2: et, voulez, vous... et on va démarrer avec un bal, le bal de c'est Ma Petite. Et Ma Petite, ils nous viennent du Haut-Poitou. Ils revisitent le répertoire du Haut-Poitou, et ce sont des musiques à danser. Et on ouvre le festival le lundi 13 juillet par ce bal, le bal de Ma Petite. Je dis on ouvre, mais on ouvre nos soirées parce qu'un peu plus tôt, il y aura eu des chants italiens à l'abbaye de Montmajour, et puis un ensemble vocal américain au Muséum Art Latin, et une création autour de la figure de Vénus par Clémence Gabrielidis au musée départemental Art Antique. Donc voilà, la journée du lundi posera bien le cadre de la semaine à venir, effectivement. Mais c'est exactement ce qu'on cherche, c'est-à-dire dans chacune de ces cultures, de ces expressions, la singularité de chacune de ces cultures, elle confine à l'universel. Et c'est ce qui est très fort et très puissant dans ces musiques, c'est que finalement, on peut ne pas parler espagnol, on peut ne rien comprendre à l'arabe, mais pour autant, partager une émotion avec nos voisins, tous collectivement à l'écoute, d'un Abdoulaye Minaoui ou de... ou de Ali de Gan Godultas qui vient de Turquie. Mais, et ça c'est aussi ce qui fait la magie de la musique.
1: Bah, la magie de la musique, et puis c'est un vecteur de paix, ne l'oublions pas. Genre, quand on pense à la musique arabo-andalouse, hein, il y a on voit des musiciens qui sont originaires qui sont juifs, qui sont musulmans, qui sont chrétiens, et tout le monde joue ensemble.
2: Tout à fait. Ben, on va avoir d'ailleurs, on accueille très content d'accueillir Charou, qui est une musicienne d'origine plus que de confession juive, qui revisite le répertoire arabo-andalou.
1: Ben voilà.
2: Et qui en fait quelque chose de magnifique. Voilà.
1: Eh ben d'accord. Eh ben j'espère que les auditeurs, ils ont à faire un tour à Arles après tout ce qu'on vient de dire. Alors c'est du 13 au 19 juillet, je rappelle, et vous avez intitulé donc les Sud Arles, musique d'un monde en mouvement. C'est,
2: oui.
1: C'est exactement ça. Hein.
2: C'est
1: que
2: c'est
1: le monde n'est pas figé, hein, chez vous. On est,
2: exactement.
1: Voilà.
2: Le monde n'est pas figé. Mmh. On ne fige pas la tradition dans un temps. Elle continue d'évoluer. Ce sont des artistes qui se rencontrent et qui font des créations partagées, mmh. Qui ont des histoires communes à raconter, en tout cas à écrire. Mmh. Voilà. Et puis ça aussi un festival qui raconte les mouvements du monde.
1: Les mouvements du monde et nous-mêmes, nous et les mouvements de notre pays, la France.
2: Exactement, et complètement.
1: Bah oui, parce que la tradition française, ça veut rien dire, quoi. Je veux dire, c'est la tradition française, c'est tous les gens que vous avez cités aussi.
2: Tout à fait.
1: Voilà. Et puis bon, un petit pour conclure et terminer avec cette présentation succincte, hein, de la soirée du festival Sud, les Sud à Arles. Les festivals, on sait qu'ils sont, ils ont du mal, hein. C'est difficile, hein, la culture. Ça doit être, c'est pour vous aussi, je suppose, ça doit être compliqué.
2: Oui, c'est, hein, que c'est dur pour tout le monde, si vous voulez. On a des organismes qui ont fait des études et qui montrent que là où un festival atteignait son point d'équilibre financier à 90% de remplissage il y a 8 ans, aujourd'hui, eh bien, c'est 100%.
1: Oui, voilà.
2: Donc, ceux qui atteignaient leur point d'équilibre à 95% il y a 8 ans, aujourd'hui, eh bien, il est à 105%.
1: Oui, donc ça
2: donc,
1: va pas.
2: Bien sûr, c'est bien sûr qu'on a je crois qu'il y a un festival sur deux l'an dernier qui était en déficit, malgré les excellents remplissages. Donc voilà, on est dans une situation de contraction, c'est évident. La culture ne fait plus consensus auprès de nos
1: élus,
2: politiques. Donc il faut qu'on travaille à redonner du consensus, à redonner du temps à l'action publique en faveur de la culture, parce que c'est ce qui nous relie.
1: Et puis ce qui fait vivre, notre territoire. Vous savez, nous on a reçu pas mal de gens qui organisent des festivals. On a parlé longuement, notamment avec, vous devez connaître, Jazz à Junas.
2: Qui, oui, bien sûr.
1: Voilà, on a parlé pendant une heure avec les organisateurs pour parler pas que de son festival, mais des festivals en général, des difficultés rencontrées. Quand eux, ils ont eu des problèmes puisqu'on leur a coupé des subventions de façon drastique à partir du moment où il y avait un nouveau maire du côté de Vergès, je crois, bref, c'est toujours pareil, la culture est la première prise en otage, en fait. On prend en otage la culture, mais c'est une erreur, si vous voulez mon opinion, parce que en fait la culture a cessé de se défendre et a cessé de se réinventer. Comme vous avec les Sud à Arles. Donc, on répète, 13-19 juillet, les Montpellierains, vous partez à Arles. Et vous allez voir ce qui s'y passe. Il y en a des choses à voir. Hein. Et donc, c'est long, hein, 13 au 19 juillet.
2: Ah oui, c'est un petit marathon.
1: Ouais, c'est un marathon. Ben, écoutez, en tout cas, Stéphane, merci beaucoup d'avoir répondu
2: merci
1: à nos questions. On fait un petit article. Je vous enverrai, bien entendu, un lien pour votre interview. Et puis, je vous souhaite une un excellent Les Sud.
2: Voilà. Merci beaucoup.
1: Allez, au revoir. À bientôt.
2: À très bientôt.
1: À bientôt.

0: C'était Stéphane Krasinevski au micro d'Olivier Nautel, suivi d'un extrait de La Niña que vous retrouverez le 14 juillet à 19h30 au festival Les Suds. Et tout de suite, on accueille Anne Lambert pour le festival Agropolite qui aura lieu ce dimanche.
1: Bonjour à Anne Lambert, et puis vous êtes sur les zones de divergence, c'est pour nous parler de l'Agro-Hit Festival qui va se dérouler ce dimanche 5 juillet. Donc racontez-nous en quelques mots où est-ce que ça se passe et qu'est-ce qu'il va y avoir.
2: Bonjour Olivier, donc effectivement nous organisons dimanche la 5e édition de notre festival Agro-Hit Festival. Qui se déroule dans ce quartier emblématique, incroyable, de La Valette, donc au cœur du futur grand parc de Lunaret. Ce lieu, c'est un lieu qui nous est cher, c'est pour ça qu'on a créé le festival, pour permettre de le faire de découvrir et pour accompagner la découverte de ce site-là.
1: Et c'est au bord du Lez, au bord du Lez.
2: C'est au bord du Lez, tout à fait. On est au bord du Lez, dans un environnement de verdure et de fraîcheur. C'est vraiment incroyable parce qu'il y a des peuplements d'arbres absolument uniques et qui nous amènent de l'ombre et cette fraîcheur qui est peut-être la seule de Montpellier en fait. Donc effectivement, on a vu qu'il nous annonçait très chaud pour dimanche, mais à La Valette, au bord du Lez, il fera bon pour tous.
1: Oui, c'est ça qui est formidable. D'ailleurs, c'est là qu'on se rend compte qu'avec avec les températures qu'on subit actuellement, quand on trouve de la verdure et que c'est arboré, ça change tout.
2: Ça change tout. Oui. Ça change tout et du coup, il fera bon. Et il fera bon pour venir découvrir toutes les animations du festival. Le festival, c'est plus de 60 animations pour tous, petits, grands. C'est un événement qui propose à la fois un marché de producteurs, des visites découvertes, botaniques, historiques, des arbres, bien entendu. C'est un événement qui propose des conférences, débats qui font sens pour nous parce qu'en fait, cette année, elles vont aborder la question, cette question fédératrice de faire tiers-lieu. Et ce sujet faire tiers-lieu est absolument essentiel parce qu'il s'inscrit dans un projet de territoire. C'est le projet de futur tiers-lieu de La Valette que l'on essaye de faire émerger. C'est un projet porté par la ville de Montpellier et qu'on appuie aujourd'hui parce que c'est un projet dans lequel on croit, c'est un projet qui a initié la création de notre association il y a déjà quasiment une dizaine d'années. Et voilà, aujourd'hui on est à l'aube pour cette 5e édition de festival de l'ouverture de ce futur tiers-lieu. C'est le tiers-lieu qui sera un espace permanent pour découvrir l'environnement, découvrir ce site de La Valette, apprendre en s'amusant, rencontrer des chercheurs, voilà, tout un tas de choses.
1: C'est ça qui est formidable, c'est ce brassage entre les savants, entre guillemets, et puis le public, le tout public qui voudrait comprendre un peu mieux. Ben là, il peut rencontrer des gens qui sont, donc c'est le métier de réfléchir pour nous.
2: C'est l'ADN d'Agropolite, c'est de créer des liens, créer des passerelles, de permettre ce partage pour les communs en fait. Et notamment cette passerelle dans ce site unique, parce que nous sommes à La Valette, mais nous sommes à Agropolis, La Valette.
1: Voilà.
2: Il faut se dire qu'Agropolis, c'est la plus grande communauté de chercheurs que nous avons ici, qui travaille sur les questions d'agroécologie, d'environnement, de préservation du vivant, de la biodiversité, des ressources naturelles.

0: d'apprendre en s'amusant avec des choses très ludiques et conviviales, parce qu'on apprend aussi quand on est en contact avec la nature. Il y aura de la grimpe aux arbres, il y a bien sûr de la fabrication de pain parce qu'on veut mettre la main à la pâte, on va découvrir les petites bébêtes du lait qu'on va aller ensuite observer au microscope, mais aussi les petites bébêtes qui font les levains, etc. On va vraiment apprendre plein de choses en s'amusant, en passant un moment de convivialité et, comme je le disais, dans l'endroit le plus frais de Montpellier.
1: Oui, c'est vraiment un endroit extraordinaire. Et puis quand même, ça s'appelle Agro-Eat. Donc, faut peut-être qu'on parle un peu de manger, non?
0: Ah, mais bien sûr. Agropole Eat, Olivier. Voilà, ouais. Agropole Eat.
1: Voilà.
0: Donc, et on parle, alors, la question alimentaire, elle est bien sûr au cœur de ce projet. Notre idée, c'était de dire comment est-ce que, à travers cet acte quotidien qui nous passionne tant, on peut aussi se poser des questions sur notre alimentation, sur notre territoire, sur leur agriculture. Et donc, l'alimentation, elle est au cœur de ce festival, à travers notamment un marché de producteurs qui mettra à l'honneur, donc c'est des producteurs, différentes productions qu'on pourra à la fois donc emporter chez soi ou consommer sur place. Mmh. Et surtout, il y a le grand banquet.
1: Ah, bah
0: le
1: voilà.
0: Grand banquet, c'est...
1: C'est à la fin de ces deux soirs, hein.
0: Tout à fait. Donc la journée se termine et se clôture par ce grand banquet. On a l'honneur, c'est la deuxième année que Laurent Cherchi, le chef des Reflets d'Aubion, restaurant étoilé du centre-ville de Montpellier, nous fait l'honneur de venir avec toute son équipe pour cuisiner les bons produits, notamment des maraîchers, des jardins du Lunaret, donc qui poussent ici sur place à La Valette, et aussi les pois chiches et et le petit épeautre du programme Fibani porté par la métropole. Tout ça, donc ça va être une cuisine qui va être faite donc sous la houlette de ce chef, mais aussi en partenariat avec le MIAM, le restaurant d'insertion du Passe Muraille qui est sur le Grand Lunaret, et des bénévoles. Et on sert un banquet pour 300 personnes.
1: Wow.
0: 300 personnes qui vont se régaler d'un repas gastronomique. Alors là, c'est payant, mais le prix est vraiment,
1: bien sûr, je m'en doute,
0: vraiment raisonnable.
1: Oui. Et puis, il faut s'inscrire aussi, hein, faut le dire. C'est sur inscription. Voilà.
0: Alors, je suis désolée pour nos auditeurs, le banquet est complet. Néanmoins, il y aura quand même une possibilité de se restaurer en parallèle le soir, pour ceux qui n'auraient pas pu avoir des places de banquet. Ouais. Et surtout, on propose de finir la soirée en musique avec un concert génial de Los Tres Reyes, un concert de cumbia, voilà, pour se détendre en musique et profiter, là, la fraîcheur qui sera revenue au bord du Lez. Voilà, un beau dimanche.
1: Ah oui, c'est un dimanche vraiment complet. Hein. Donc, on mettra bien sûr dans un petit article l'ensemble de ce qui va se dérouler depuis, on va dire, ça commence à 10h du matin à peu près, hein, c'est ça. Hein.
0: C'est de 10h à 23h, voilà. Toute la journée, on vous accueille.
1: Il y a beaucoup
0: petits
1: de choses.
0: Et grands, voilà, venez à La Valette.
1: Venez à La Valette, venez échanger, venez parler, venez apprendre. Venez apprendre des choses
0: goûter.
1: Aussi, goûter, manger, enfin, c'est ça, c'est l'état d'esprit de ce Agropole Eat Festival.
0: Exactement.
1: Que vous soutenez donc depuis quelques années maintenant.
0: Et la nouveauté cette année qui est merveilleuse, c'est quand même maintenant, donc on pouvait déjà venir à vélo, nous on est bien sûr, on pousse pour venir à vélo, il y a aussi des parkings pour les gens qui veulent absolument, qui ne peuvent pas faire autrement, mais surtout la grande nouveauté, c'est qu'on peut venir maintenant en tramway,
1: et
0: descendre à la station de tram Agropolis.
1: Bah oui,
0: et là,
1: c'est nouveau
0: à la
1: ça.
0: Découverte
1: c'est la ligne 5, la ligne 5 nous est arrivée.
0: Exactement, la ligne 5 est là, la ligne 5 nous permet de venir et d'accéder à ce site remarquable, et du coup au cœur du Grand Lunaret, dans ce futur tiers-lieu, le futur tiers-lieu qui a des permanences et qui est ouvert les mercredis, pour recueillir aussi des idées, des envies pour faire vivre ce territoire.
1: Voilà, et bien écoutez, Anne, merci beaucoup d'avoir pris un peu de temps, parce que je me doute, comme on est aujourd'hui vendredi, ça commence à urger là, l'arrivée de ce dimanche. Hein. Le dimanche, c'est bientôt, hein, c'est très bientôt.
0: C'est après-demain. C'est en pleine organisation, nous prenons le temps de vous répondre parce qu'effectivement,
1: c'est gentil,
0: on a envie que vos auditeurs connaissent ce festival.
1: Et puis connaissent aussi de façon plus générale tout ce que vous faites à l'année. Hein. Il n'y a pas que sur ce festival. On n'hésite pas à donner des informations sur Divergence.
0: Oui. Le festival, c'est un point d'orgue dans l'année, mais tout au long de l'année, nous avons

0: minimum de différents projets pour faire découvrir le site et apprendre tout un tas de choses sur ces questions absolument cruciales de l'environnement, de l'écologie, du vivre ensemble, etc.
1: Eh bien, voilà tout un programme. Eh bien, y a plus qu'à y aller. Alors, pour ceux qui ont déjà leur place du banquet, ben, ils viendront forcément parce qu'ils ne veulent pas rater ça pour rien au monde. Hein. Et puis, pour ceux qui n'auraient pas eu la place, ça fait rien. Allez, vous trouverez quand même du bonheur, on va dire. Allez, merci.
0: Il y aura du bonheur, il y aura du bonheur, il y aura de la joie, et ça, il y aura
1: Et de
0: des
1: la
0: sourires, ça c'est
1: musique,
0: sûr.
1: et de la musique, et tout ce qui va avec, et puis surtout un peu de fraîcheur au bord du Lez. Merci beaucoup, Anne Lambert, d'avoir répondu à ces questions.
0: Et merci à vous.
1: Et puis, eh ben, et maintenant, bon courage, parce qu'il doit y avoir encore du boulot à fournir. Allez, au revoir. Au revoir.
0: Merci. Au revoir.
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3: C'était Anne Lambert au micro d'Olivier Nautal et on écoute un extrait de 13 Races que vous retrouverez en clôture du festival Agropolite ce dimanche.
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0: Vous écoutiez un extrait de Tres Races que vous retrouverez au festival Agropolite ce dimanche. Et on retrouve à présent deux nouveaux épisodes de l'UMLU proposés par l'UM de Montpellier et consacrés au climat.
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0: Parbovirus, une piqûre de rappel. Chikungunya, Zika, virus du Nil occidental. Ces noms exotiques font désormais partie de notre vocabulaire et de nos risques sanitaires. Car si ces maladies ont longtemps été cantonnées à des latitudes lointaines, elles s'installent dans nos contrées à la faveur du réchauffement climatique. En 2010, la France voit apparaître ses premiers cas de chikungunya. En 2019, ce sont des cas inédits de patients atteints de virus Zika qui sont signalés. Des infections qui attirent alors toute l'attention des autorités sanitaires et pour cause. C'est la première fois que des cas autochtones de ces maladies apparaissent en France métropolitaine. C'est-à-dire que les patients n'ont pas rapporté leur virus d'un lointain voyage, mais ont été contaminés ici, sans même traverser les frontières. Depuis, le nombre de cas ne cesse d'augmenter.
1: Plus de 700 cas de chikungunya ont été rapportés en France métropolitaine en 2025, quand le virus du Nil occidental, lui, a fait plus de 40 morts en Europe cette année.
0: Explique Yannick Simonin, virologiste au laboratoire Pathogénèse et contrôle des infections chroniques et émergentes. Et il ne s'agit là que des cas diagnostiqués. Les spécialistes estiment que la majorité des patients contaminés passent sous les radars, car ces virus provoquent pour la plupart des symptômes grippaux. Mais pourquoi ces maladies s'installent-elles dans des pays qui en étaient jusque-là préservés ?
1: Ces émergences sont dues à un groupe de virus en particulier, qu'on appelle les arbovirus, qui sont transmis à l'homme à la faveur de piqûres d'insectes, dont notamment les moustiques.
0: Dans le viseur des chercheurs, le moustique tigre, Aedes albopictus, qui transmet notamment Zika, le chikungunya et la dengue, mais aussi notre spécimen local, Culex pipiens, qui lui est vecteur du virus du Nil occidental.
1: Toutes les conditions sont donc réunies pour une explosion des arboviroses, favorisée notamment par le réchauffement climatique.
0: Première raison, la hausse des températures entraîne une augmentation de l'aire de répartition des moustiques. Aedes albopictus est ainsi présent dans 80 départements métropolitains et les spécialistes estiment qu'il sera partout en France d'ici quelques années.
1: Non seulement les moustiques colonisent davantage de territoires, mais en plus, ils sont présents plus longtemps dans l'année, ce qui rallonge automatiquement la période de transmission de ces maladies.
0: Des moustiques qui voient également leur durée de vie se prolonger.
1: Quand les températures sont élevées, jusqu'à un certain seuil, les individus vivent plus longtemps, ce qui accroît aussi le risque de transmission.
0: Pour ne rien arranger, la chaleur augmente le métabolisme du moustique et donc la vitesse de multiplication des virus. Et ce n'est pas tout.
1: L'alternance des périodes sèches et humides constatée avec le changement climatique favorise l'apparition des gîtes larvaires et la ponte des moustiques.
0: Que faire pour se préserver de cette menace? Pour Yannick Simonin, la lutte contre les maladies transmises par les moustiques passe avant tout par la prévention.
1: Les institutions ne sont pas prêtes, mais nous ne sommes pas non plus préparés en tant que citoyens. Les gens perçoivent clairement la gêne occasionnée par les moustiques, mais pas le risque sanitaire associé à la piqûre. Et donc une vraie prise de conscience est nécessaire car l'action citoyenne est probablement la plus efficace.
0: Pour le chercheur, il est nécessaire de mieux informer la population pour que chacun tente de se protéger des piqûres
1: en portant des vêtements longs et amples ou encore en utilisant des moustiquaires,
0: mais aussi pour limiter les gîtes larvaires.
1: Individuellement, dans nos maisons et jardins, mais aussi collectivement, en réfléchissant mieux les aménagements urbains, comme les toits-terrasses où l'eau peut stagner, ou la végétalisation des villes qui peut représenter des abris pour les moustiques.
0: Des actions qui pourraient bien faire la différence, alors même que la Direction générale de la Santé s'attelle à mieux informer les médecins sur le risque arboviral et que l'ANSES, l'Agence nationale de sécurité sanitaire de l'alimentation, de l'environnement et du travail, a créé un groupe de travail sur la probabilité d'apparition d'épidémies de maladies transmises par les moustiques en métropole.
1: Au final, la prévention des arboviroses, c'est l'affaire de tous.
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0: Pour vivre vieux, vivons au frais. Si la chaleur reste le meilleur atout de l'été, les canicules de plus en plus fréquentes vont devenir un véritable enjeu de santé publique. Pour préserver les systèmes de santé et mieux cibler les campagnes de prévention, des scientifiques analysent les facteurs psychologiques qui motivent l'adoption des bons comportements en cas de forte chaleur. Explication avec Marlène Guillon, chercheuse au laboratoire MRE. En 2003, la vague de chaleur qui étouffe l'Europe laisse dans son sillage des dizaines de milliers de morts, 15 000 en France, provoquant ainsi la première prise de conscience des enjeux liés à la surmortalité lors des épisodes de canicule.
1: La plupart des systèmes d'alerte et de prévention dont on dispose aujourd'hui datent de cette année-là.
0: Constate Marlène Guillon, chercheuse à Montpellier Recherche en économie. Les générations futures pourraient subir en 2100 10 fois plus de jours de vagues de chaleur dans un scénario à plus 4 degrés, selon Météo France.
1: Même si la hausse se limite à 2 degrés, les systèmes de santé vont être mis à rude épreuve s'ils ne se préparent pas.
0: Prédit la chercheuse, co-auteure d'une étude sur les facteurs psychologiques qui motivent les comportements adaptatifs en période de canicule. En balayant la littérature internationale, Marlène Guillon et son collègue de l'Université de Bordeaux, Mathieu Bourré-Soto, ont recensé 26 comportements d'adaptation à la chaleur qu'ils ont ensuite classés en 3 catégories. Stratégie corporelle,
1: comme le fait d'adapter sa tenue vestimentaire, de boire plus d'eau ou de prendre plus de douche.
0: Stratégie domestique,
1: utiliser un ventilateur ou une climatisation, fermer les volets.
0: Et enfin, les stratégies d'activité,
1: comme éviter de sortir pendant les heures les plus chaudes ou reprogrammer les activités physiques à des heures plus fraîches.
0: Le facteur qui conditionne le plus l'adoption de ces comportements est celui de l'efficacité perçue, et cela tout particulièrement dans les pays à haut revenu. Selon les chercheurs, l'information donnée dans les campagnes de prévention devra y être claire et lisible avec des infographies très simples.
1: On peut imaginer une horloge avec le type de comportement à adopter au fur et à mesure de la journée. Quand est-ce qu'on ferme ses volets, quand est-ce qu'on les rouvre et surtout avec quels bénéfices. Préciser que cela peut faire diminuer de 5 ou 6 degrés la température à l'intérieur motive fortement l'adoption de ces comportements tout simples.
0: Autre facteur important, la connaissance des gestes à adopter bien sûr, et la perception de la menace qui passe d'abord par la capacité à reconnaître une vague de chaleur exceptionnelle.
1: C'est contre-intuitif, mais la corrélation entre les comportements et la menace perçue est moins forte dans les pays où les températures sont en moyenne plus élevées, qui sont aussi des pays à revenus intermédiaires. On peut sans doute l'expliquer par une habituation à la chaleur qui fait qu'on se méfie moins.
0: À noter tout de même une des limites de ce travail. Le manque d'études disponibles en Afrique et en Amérique du Sud et un déficit de standardisation des mesures en ce qui concerne la perception du risque. Les chercheurs ont également noté une perception du risque et de la vulnérabilité individuelle moindre chez les hommes et insuffisante chez les personnes âgées qui semblent moins inclines à s'adapter. Ils devront donc être mieux ciblés par les campagnes de prévention. Mais là encore,
1: nous manquons de données pour compléter ces résultats et nous préconisons l'étude de populations sous-représentées dans notre méta-analyse comme les enfants ou les personnes à faible revenu et dont les conditions de logement les surexposent à la chaleur.
0: Étude dans le sud de la France. Marlène Guillon et Mathieu Bourré-Soto ont également mené une étude en 2022 auprès de 1515 personnes vivant dans le sud de la France. Ils ont analysé 8 comportements d'adaptation à la chaleur. Le fait de boire plus d'eau, de fermer les volets, de reporter ses activités à des heures plus fraîches, de prendre plus de douches, d'éviter le soleil entre 12 et 16 heures, d'aller dans des lieux plus frais et enfin d'éviter les boissons déshydratantes comme l'alcool ou le café. Les chercheurs ont constaté que les 3 premiers comportements cités étaient les plus adoptés de manière significative. Pourquoi ?
1: Là encore, c'est la perception de l'efficacité qui conditionne l'adoption des comportements, mais aussi la norme sociale. Si tous vos voisins ferment leurs volets, vous aurez tendance à les imiter. Idem si vous voyez vos collègues boire de l'eau.
0: A l'inverse, réduire sa consommation de boissons déshydratantes, prendre des douches ou aller dans des lieux frais ne sont pas des comportements très adoptés.
1: On suppose ici que les freins sont des obstacles perçus. Les personnes âgées, par exemple, vont considérer comme un risque le temps de trajet pour aller dans un lieu frais. En revanche, elles vont davantage fermer leurs volets et rester à l'abri entre 12h et 16h.
0: Les campagnes de prévention doivent donc se baser sur l'utilisation des normes sociales, la mise en évidence de l'efficacité des gestes d'adaptation, mais aussi
1: souligner la gravité des effets de la chaleur sur la santé. Beaucoup de personnes sous-estiment le danger et vont sortir par exemple faire un jogging à midi. Il est crucial de mieux les informer.
2: Vous écoutiez deux nouveaux épisodes de l'UMLU proposés par l'UM de Montpellier. Et il est bientôt 18h et donc l'heure pour nous de se quitter. Mais on se retrouve dès lundi à partir de 17h sur Divergence. Comme d'habitude, on se quitte en musique avec toujours un titre issu de la programmation musicale du festival Les Suds à Arles qui débutera le 13 juillet prochain. Et on écoute Gabriella de Marie Froès.

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5: Bonsoir à toutes et à tous. Nous sommes très heureux d'être avec vous ce soir à l'Agora des savoirs. Et tout d'abord, merci à l'équipe de l'Agora de nous permettre de présenter notre ouvrage. C'est une belle opportunité. Voilà, donc le titre a déjà été cité, l'agriculture et les systèmes alimentaires du monde face au changement climatique et enjeux pour les Suds. Alors c'est un ouvrage collectif du CIRAD et de ses partenaires. Nous l'avons coordonné avec Marie Rabanski, moi-même, Vincent Blanfort, et notre collègue Julien Demenoy, également du CIRAD. Et c'est un ouvrage qui rentre dans une animation transversale au CIRAD. Le CIRAD a des thématiques prioritaires, transversales, dont le changement climatique. Et nous sommes animateurs du champ thématique stratégique changement climatique. C'est dans ce cadre que l'ouvrage a été réalisé. Il a été édité cette année aux éditions Quae. Et il est en cours d'édition, on espère, dans le mois qui vient, en anglais, chez Springer, pour avoir une diffusion au-delà donc du monde francophone. Alors, on a titré dans notre introduction un peu encore un livre sur le changement climatique. Voilà, donc peut-être parmi vous, certains pensent ceci. Il y a une littérature foisonnante sur le changement climatique, c'est vrai. Et on espère que cet ouvrage sort un petit peu de la norme. Pourquoi ? Parce qu'actuellement, il y a un besoin de rappeler que la science est plus que jamais nécessaire dans un monde qui la remet énormément en cause. Voilà, donc je pense que ça fait partie des missions d'un organisme comme le CIRAD de transférer des connaissances de façon accessible, compréhensible et puis actionnable par différents acteurs. Donc ça, c'est quelque chose d'important qu'on a tenu à réaliser dans notre groupe. Ensuite, il s'adresse, vous avez remarqué, enjeu pour les Suds. Donc il s'adresse, les pays du Sud au sein du changement climatique dans le monde. Hein, c'est une problématique globale, mais on a focalisé sur les pays du Sud, de par la mission du CIRAD, évidemment, mais parce que les Suds sont aussi souvent invisibilisés. Ils sont peu audibles dans la recherche climatique, souvent sous-représentés, alors qu'ils sont les plus vulnérables. On le verra tout à l'heure. Donc ça nous a paru important de réaliser cette mission, et on espère qu'on fera un petit peu découvrir un peu plus cette problématique qui est générale, mais qui est peut-être un peu particulière quand on parle des pays du Sud. Et puis, troisième particularité, le livre est un livre collectif de scientifiques engagés. 150 scientifiques y ont participé, donc on est là ce soir en leur nom, on les remercie d'avoir participé à cet ouvrage. C'est des scientifiques de terrain qui travaillent sur des terrains nord et des terrains sud, qui sont de plusieurs disciplines. Le livre aussi s'est adossé aux grands enjeux scientifiques et politiques internationaux actuels. Le sixième rapport du GIEC est paru il y a très peu de temps. Et puis il y a les COP auxquelles on participe. Il y a la COP30 qui a eu lieu il y a quelques mois. Et enfin, le CIRAD remplit une fonction très très importante, qui est de contribuer à nourrir la planète face à l'urgence climatique. Et ce livre, ne l'oublie pas, on traite, comme vous le voyez, de système alimentaire. Donc c'est quelque chose qui est important pour le CIRAD.
6: Oui, bonjour à tous. Donc merci encore pour cette invitation. Donc, cet ouvrage, en fait, il est organisé en trois parties. Dans la première partie, on vous propose un état des lieux global du changement climatique, notamment à travers les rapports du GIEC. C'est ce que Vincent vous présentera. Et puis ensuite, les deux parties suivantes, eh bien, en fait, elles étayent la thèse principale de notre livre, qui consiste à avancer l'idée que les systèmes agricoles et les systèmes alimentaires sont à la fois des victimes du changement climatique, des contributeurs du changement climatique, et ils sont aussi porteurs de solutions. Bon, c'est ce qu'on va voir dans les deux parties suivantes. Je repasse tout de suite la parole du coup à Vincent pour qu'il vous partage cet état des lieux global du changement climatique.
5: Voilà, donc au CIRAD, il n'y a pas a priori à proprement dit de climatologue, donc on s'appuie sur des collaborations, et puis comme on vous l'a dit, sur le dernier rapport du GIEC en particulier. Alors, le GIEC, bon, je pense que vous connaissez tous cette institution, le groupe d'experts intergouvernemental sur l'évolution du climat, IPCC en anglais. Donc, c'est un organe des Nations Unies, qui a été créé en 1988 et qui a édité déjà, il y a eu 6 cycles, donc 6 rapports depuis. Le dernier rapport est sorti donc, en mars 2023. Donc on a environ un cycle tous les 7 ans. L'idée est fondamentale puisqu'il s'agit d'évaluer les connaissances sur l'évolution du climat, de faire un état des lieux réguliers et d'établir ses causes, ses impacts et les options d'atténuation et d'adaptation. Donc les rapports sont divisés en grandes sections sur ces thématiques. Et il y a aussi parfois des rapports un peu spéciaux, comme dans le dernier cycle, il y a eu un rapport sur le changement climatique et les terres, qui nous concernait particulièrement. Alors, les méthodes utilisées par le GIEC sont basées sur une évaluation de la littérature scientifique. Plusieurs milliers d'articles sont analysés, mobilisés. Des scénarios sont établis, des scénarios socio-économiques qui évaluent la probabilité d'avoir des trajectoires économiques, par exemple mobilisant des énergies fossiles ou bien des énergies renouvelables. Donc ça donne des trajectoires différentes. Et en lien avec cette littérature scientifique, mais on établit des scénarios d'émissions selon le niveau de développement choisi. Donc le 7e rapport est en cours. Il s'appuie sur 664 experts de 111 pays et plusieurs milliers, ça dépasse 10 000 articles scientifiques. C'est quelque chose donc de très sérieux et de partagé. Vous connaissez sans doute déjà un petit peu ces courbes. Je vous ai parlé des scénarios d'évolution. Donc sur cette courbe, on voit la première, l'axe horizontal, mais c'est les quantités d'émissions de CO2, donc de dioxyde de carbone, cumulées depuis 1850, la révolution industrielle. En vertical, on a les températures, donc l'augmentation des températures. Et maintenant, il est prouvé, même les climato-sceptiques ne peuvent plus réfuter le fait qu'il y a une corrélation très forte entre l'augmentation du CO2 dans l'atmosphère et l'augmentation de la température sur le globe. Alors la courbe noire, c'est ce qui est observé, donc ça depuis 1850 jusqu'à nos jours. Donc on voit donc une évolution jusqu'au 1,5 degré, ces fameux 1,5 degré. Alors on ne devait pas les dépasser, on y est presque. Hein. Voilà. Et puis la suite de la courbe, donc les différents scénarios avec différentes couleurs. D'habitude, il est présenté l'horizon 2100. On parle de 4 degrés, 4-5 degrés de plus en 2100. Là, j'ai tenu à avoir un pas de temps un peu plus court, hein, qui nous concerne peut-être un peu plus, c'est 2050. C'est bientôt 2050. Donc sur 2050, ces différents scénarios, le scénario SSP1, par exemple, c'est le plus raisonnable, on utilise des énergies renouvelables, jusqu'au scénario pire, le SSP5, tout en haut, qui lui va continuer avec un développement économique essentiellement basé sur les énergies fossiles. Et donc là, on a risque d'arriver avec ces modèles, sur des températures en 2050 qui atteindront presque les 2,5-3 degrés. Alors qu'est-ce que ça veut dire 2,5-3 degrés ? Aujourd'hui, quand on parle de 1,5 degré, c'est la température globale sur l'ensemble du globe. Quand on ramène cette température sur les terres, c'est 3 degrés, on double. Donc ça veut dire qu'en 2050, on risque d'avoir, selon les développements économiques choisis, on risque d'avoir des températures de plus 5 à plus 6 degrés dès 2050. Alors qu'est-ce que ça veut dire, l'augmentation de température de plus 5, plus 6? Donc pour ça, je vais resituer un peu dans une perspective un peu plus globale. Sur ce schéma, on voit l'histoire de la température dans l'hémisphère nord. Donc depuis moins 18 000, donc l'axe horizontal, on a l'axe du temps de moins 18 000 jusqu'à nos jours. Et puis l'axe vertical, c'est l'écart de la température à la moyenne de ces 10 000 dernières années. Alors il y a 18 000 ans, on était à moins 4, moins 5 degrés par rapport à cette température moyenne. Alors qu'est-ce que ça veut dire moins 4, moins 5 degrés? La majeure partie de l'Europe était sous les glaciers, hein, les glaciers arrivaient presque jusqu'à Paris, et on pouvait aller en Angleterre à pied. Ça vous permet d'imaginer ce que représente une différence de température de 4 ou 5 degrés. Donc nous, on risque d'avoir cette différence de température, en plus donc avec un réchauffement. Parce que souvent, on n'a pas bien conscience, on se dit 3, 4, 5 degrés, c'est pas grand-chose. Là, on s'aperçoit que c'est un changement radical, avec une glaciation qui s'est terminée donc à ce qu'on appelle l'optimum de l'Holocène, donc en moins 8000, moins 10000, moins 8000, où là, qui a permis d'ailleurs l'avènement de l'agriculture. Hein, sinon, ça n'aurait pas été possible. Et durant ces 10 000 années, on voit qu'on a une courbe de la température qui est assez régulière, avec des petites irrégularités, mais qui sont sans commune mesure avec, quand on arrive en 2000, avec l'augmentation actuelle, avec un réchauffement actuel de plus 1,5 degré, donc, qui dépasse les maximums de ces 10 000 dernières années, et ça, non pas sur 10 000 ans, mais sur quelques décennies. Hein. Donc ça resitue un peu l'augmentation des températures dans une perspective sur le long terme. Et quand on essaie de comprendre un petit peu pourquoi, eh bien, donc, la révolution industrielle, elle est le fait donc, des pays qui se sont développés au niveau industriel à partir de 1850. Et ce sont bien sûr les pays, donc on a une échelle d'émissions cumulées de 1750 à 2017 avec une échelle de couleurs, vous voyez, donc les couleurs très foncées concerne les États-Unis, la Russie par exemple. L'Europe est un petit peu moins foncée parce que chaque pays était individualisé. Mais si on sommait chaque pays d'Europe, on aurait une couleur très foncée de la même façon que les États-Unis par exemple. Alors, autre pays qui est responsable de ces émissions, mais plus récemment, c'est la Chine. La Chine est devenue le premier émetteur mondial devant les États-Unis. Et puis l'Inde commence à emboîter le pas, hein, ce sont les nouvelles puissances économiques. Et le reste du monde eh bien, a été très peu contributeur, et notamment les pays du Sud qui nous concernent. Donc ces pays du Sud qui ont très peu contribué au niveau historique et qui sont aujourd'hui les victimes les plus vulnérables parce que ce sont des pays avec des niveaux de revenus les plus faibles. Voilà, donc ça c'était une brève introduction sur le changement climatique avec les rapports du GIEC. Et je passe la parole à Marie pour la suite.
6: Oui, merci Vincent. Et donc maintenant, après cet état des lieux, on va essayer de mettre la focale sur les systèmes agricoles et alimentaires afin d'essayer de comprendre dans quelle mesure ces systèmes agricoles et alimentaires sont des victimes de ce changement climatique, de ce dérèglement climatique dont a parlé Vincent. Également, ils y contribuent, ce sont des contributeurs de ce changement climatique. Alors, pour commencer, un détour définitionnel, vous allez voir qu'on va parler, Vincent et moi, désormais de système agri-alimentaire. On ne parle pas ici de système agro-alimentaire. Quand on parle de système agri-alimentaire, en fait, ça fait référence au système agricole et au système alimentaire. Alors, qu'est-ce que c'est? C'est les acteurs, les activités impliquées dans la production, le regroupement, la transformation, la distribution, la consommation, l'élimination des produits alimentaires issus de l'agriculture. Alors, pour aller un peu plus vite, vous pouvez penser à cette appellation dont peut-être vous avez déjà entendu parler, de la fourche à la fourchette. Bien, c'est ça, les systèmes agri-alimentaires. Et donc, ces systèmes agri-alimentaires, dans un contexte de dérèglement climatique, eh bien, font face à un défi majeur, puisqu'en 2100, on prévoit 10 milliards d'habitants. Donc, il y a une pression démographique extrêmement forte sur ces systèmes agri-alimentaires actuels et encore plus à venir. Et puis, ces systèmes agri-alimentaires, eh bien, il ne faut pas les penser de façon isolée. Ils sont interdépendants, ils sont liés à d'autres enjeux globaux, tels que la biodiversité, le commerce, la gestion des ressources naturelles comme l'eau, la désertification. Et donc, ça en fait, de ces systèmes agricoles et alimentaires, et aussi des forêts qu'on inclut dedans, eh bien, des systèmes à part, qui se distinguent d'autres secteurs, par exemple comme le transport, dans la mesure où ils fournissent des services qui sont indispensables à l'humanité. Des services d'alimentation, bien sûr, mais aussi des services écosystémiques, dans la mesure où ils participent à des services de filtration de l'eau, à la qualité des sols, à la biodiversité. Également, ils fournissent des services climatiques, dans la mesure où ils participent, eh bien, au stockage du carbone ou encore à la régulation du climat. Donc, ce détour effectué, regardons maintenant ensemble quels sont les impacts directs du climat, du dérèglement climatique, sur ces systèmes agri-alimentaires. Bon, nos résultats sont sans appel. Nos résultats montrent en fait qu'on peut s'attendre à une baisse des rendements généralisés de 11% d'ici 2050 et une dégradation massive de la qualité des produits agricoles et alimentaires disponible. On s'attend également à une augmentation des pertes post-récolte et des risques sanitaires, notamment liés aux mycotoxines, de par cette élévation générale de la température. Et puis également des perturbations commerciales, davantage de volatilité des prix, davantage d'insécurité alimentaire et de troubles sociaux qui sont liés à cette insécurité alimentaire. Alors bien sûr, ces impacts ne vont pas toucher de façon homogène tout le globe. Vous imaginez bien qu'il y a des inégalités extrêmement fortes, et ces inégalités, eh bien, elles renvoient notamment à une dichotomie entre les pays du Nord et les pays du Sud, en fait, entre les pays à faible revenu et les autres, dans la mesure où les États ont des capacités d'adaptation différentes aux chocs climatiques auxquels ils risquent d'être confrontés. Par exemple, un État riche, eh bien, peut tout à fait essayer de soutenir ses agriculteurs dans la mesure où ses agriculteurs seraient touchés par un choc climatique extrême, une inondation, une sécheresse, alors que ce sera beaucoup moins le cas, bien sûr, dans un pays du Sud. Et puis également, on a des vulnérabilités qui sont différentes à l'intérieur des États. Les populations pauvres et les populations rurales, eh bien, sont davantage touchées par ces impacts du changement climatique sur les systèmes agri-alimentaires. On comprend donc, avec ce tableau très très général pour l'instant, hein, que la transformation des systèmes agri-alimentaires est un levier essentiel pour renforcer la sécurité alimentaire mondiale dans un contexte de changement climatique. Alors, on va essayer d'entrer un peu plus dans le détail désormais. Ce qu'on vous propose ici, c'est, bon, à partir des travaux du GIEC, hein, de comprendre l'impact du dérèglement climatique, encore une fois, sur les systèmes agri-alimentaires, en vous proposant ici une carte qui permet de comprendre depuis 1950 l'augmentation de la fréquence des événements extrêmes généralisés, notamment la sécheresse qui s'est accentuée depuis 1950. Et ce qu'on peut voir également, c'est des précipitations intenses qui sont de plus en plus importantes, mais cette fois-ci avec des disparités régionales fortes. Ce qu'il faut comprendre de ces graphiques, c'est que il y a un consensus sur les modélisations qui peuvent être faites sur l'élévation générale de la température du globe. Mais par contre, c'est plus difficile d'anticiper la modélisation de la pluviométrie. Et donc, ça va avoir des répercussions sur les modélisations qui peuvent être faites sur les systèmes agri-alimentaires. Vous allez comprendre tout de suite avec cette carte. Cette carte, elle permet de comprendre concrètement comment le changement climatique va avoir un impact sur les systèmes agri-alimentaires en 2050. Ce que nous montre cette carte, c'est qu'il va y avoir davantage de zones exposées à la désertification. C'est les zones que vous voyez en orange. Donc, vous voyez toute une zone en Asie du Sud-Est, la bande sahélienne descend vers le sud, l'Afrique australe, partie de la Russie, partie de l'Amérique du Nord. Ce que vous allez voir également en 2050, ce à quoi on peut s'attendre en 2050, c'est également une augmentation des zones avec des hausses de précipitations et notamment des événements extrêmes pluviométriques. Notamment, vous avez toute l'Asie du Sud-Est. D'ailleurs, les derniers événements de ces dernières semaines confirment cette tendance avec des inondations extrêmement importantes dans toute cette zone. On voit également la même chose en Inde et puis sur toute l'Amérique centrale, à l'est et à l'ouest, une augmentation encore une fois des hausses de précipitations. Enfin, toute la zone autour de la Réunion, Madagascar. Tout ça, ça va avoir des impacts sur les rendements agricoles. Donc vous avez ces petites icônes rouges que vous voyez en dessous. Qu'est-ce que ça montre ? Eh bien, qu'il va y avoir une diminution forte des rendements en céréales, notamment dans toute la zone MENA, Moyen-Orient, Afrique du Nord, également dans toute la zone Asie du Sud-Est et également en Amérique du Nord. Vous allez également avoir une diminution du rendement concernant l'élevage en Amérique du Nord, également vous l'avez également en Afrique australe, et puis aussi une diminution forte des rendements en termes de ressources halieutiques, dans la mesure où, de par l'élévation du niveau de la température des océans dans la zone tropicale et intertropicale, les poissons, en fait, vont migrer vers les pôles. Dans l'hémisphère nord, ils vont migrer vers le pôle nord. Dans l'hémisphère sud, ils vont migrer vers le pôle sud. Et donc, il va y avoir une raréfaction des ressources halieutiques dans toute la zone tropicale et intertropicale. Voilà pour ce constat de baisse générale de la productivité avec ces différentes zones qui vont être impactées. Il faut aussi toutefois nuancer cela, pour être tout à fait juste, et aussi dire que certaines zones vont être impactées positivement par le changement climatique. Vous les avez tout au nord du globe, où il va y avoir des hausses de productivité agricole. Pourquoi ? Parce qu'en fait, il va y avoir des terres qui vont dégeler et qui vont être propices à la production agricole. Alors tout ça, bien sûr, ça va avoir des conséquences sur l'alimentation. Je propose ici une carte qui montre qu'aujourd'hui, en 2020, il y a près de 800 millions de personnes qui sont en situation de sous-nutrition. Et donc, le challenge, c'est bien celui-ci, comment nourrir 10 milliards d'êtres humains en 2100. Bon, voilà pour cet état des lieux, j'avoue pas très optimiste, sur les impacts du changement climatique sur les systèmes agroalimentaires. Pour bien comprendre cette question, il faut aussi saisir que les systèmes agroalimentaires sont non seulement des victimes du changement climatique, mais ils sont aussi des contributeurs du changement climatique. Et il y a un chiffre particulièrement élevé et particulièrement important qu'il faut avoir en tête, c'est que près de 37% des émissions de gaz à effet de serre à l'échelle mondiale proviennent des systèmes agroalimentaires. 37%, c'est bien plus que les transports. C'est un chiffre qui est particulièrement élevé. Pour bien comprendre, il faut essayer de saisir ce qu'on met derrière ces 37%. 37%, ça renvoie à quatre éléments différents. D'une part, dans ces 37%, on met tout ce qui relève du changement d'usage des sols. C'est-à-dire que quand vous coupez une forêt, eh bien vous émettez du carbone. Et puis, il y a également tout ce qui relève de la production agricole et de l'alimentation. Et là, on a trois étapes différentes. D'une part, il y a les émissions de gaz à effet de serre qui sont réalisées à l'échelle de la parcelle. Et ça émet des gaz à effet de serre. Un élevage bovin, eh bien, ça émet du méthane, donc des gaz à effet de serre. Mais pour réaliser cette production agricole, il a fallu avant mobiliser, par exemple, des intrants chimiques, par exemple des engrais, de l'irrigation. Et donc, ça renvoie à l'étape ce qu'on appelle de la pré-récolte, c'est-à-dire tout ce qu'il a fallu avant pour réaliser la production agricole. Et puis, il y a également toute l'étape qui s'appelle l'étape de la post-récolte, c'est-à-dire que après la production agricole, eh bien, vous transportez vos denrées agricoles, vous les transformez. Ça renvoie également à l'étape de la distribution, de la consommation, des déchets également agricoles et alimentaires. Et donc, tout ceci, eh bien, ça entre dans ces 37%. Alors bien sûr, il y a des disparités extrêmement fortes entre les pays du Nord et les pays du Sud. Mais ce qu'il faut retenir, c'est que depuis ces 20 dernières années, les activités de pré-production, donc avant la parcelle agricole, et surtout les activités de post-production, c'est-à-dire tout ce qui relève du transport, de la transformation des produits agricoles et alimentaires, de leur distribution, de leur conservation, des déchets et des pertes, eh bien c'est le poste qui explose le plus et qui pourrait aboutir à ce qu'en 2050, les émissions réalisées par les systèmes agroalimentaires s'élèvent à 65% des émissions globales. Donc c'est vraiment extrêmement important et ça s'explique par ces étapes de post-production liées notamment au commerce des denrées agricoles et alimentaires. qui ferait bien sûr des systèmes agroalimentaires le secteur le plus émetteur. Alors, on va essayer encore d'entrer un peu plus dans le détail sur cette dimension contribution des systèmes agroalimentaires et s'intéresser aux émissions de ces gaz à effet de serre d'origine agricole et alimentaire. Alors, si on regarde ces émissions par continent, sans tenir compte des surfaces, sans tenir compte du nombre d'habitants, hein, on est vraiment ici au niveau des volumes d'émissions brutes. On voit que le premier continent émetteur de gaz à effet de serre d'origine agricole, c'est l'Asie. Ça s'explique assez facilement. Pourquoi ? Parce que en Asie, c'est là où on produit le plus de riz. Et vous savez que pour produire du riz, eh bien, on émet énormément de méthane, de CH4. Deuxième continent, c'est les Amériques. Amérique du Nord, Amérique du Sud, on les met ensemble, avec des problématiques légèrement différentes au nord et au sud. Hein. L'Amérique du Sud, eh bien, c'est la problématique qui renvoie plutôt aux enjeux de déforestation, d'utilisation d'engrais azotés massivement, les problématiques liées à l'élevage, à la culture du soja. Au nord, c'est plutôt des problématiques liées à l'engrais azoté et à l'élevage. Et puis, troisième continent émetteur, et ça nous a beaucoup surpris, c'est l'Afrique. L'Afrique, troisième continent émetteur de gaz à effet de serre d'origine agricole. Pourquoi ? Deux éléments d'explication. D'une part, le changement d'usage des terres. C'est-à-dire qu'on nous parle beaucoup de la déforestation en Amazonie à juste titre, mais en fait, il y a une déforestation massive aussi en Afrique centrale. Et puis, deuxième élément de réponse, les métriques. Là, il faut rentrer un peu dans la technique. En fait, on calcule de la même façon les émissions de méthane d'un bovin dans une ferme industrielle aux Pays-Bas qu'un bovin qui évolue dans un système agro-silvopastoral au Sahel. Alors même que dans un élevage ou dans un système agro-silvopastoral au Sahel, eh bien, ce ruminant il évolue dans des prairies, il mange un petit peu d'herbe, il fertilise, participe à la fertilisation du sol. Et nos études au CIRAD montrent que finalement, ce bovin il est quasiment neutre en carbone. Par contre, il est à l'échelle internationale évalué de la même façon que le bovin qui est dans une ferme industrielle, qui est nourri au soja brésilien et qui va être découpé et envoyé en Europe. Donc il y a vraiment des métriques qui sont particulièrement défavorables à la comptabilisation des gaz à effet de serre d'origine agricole pour l'Afrique. Et puis derrière l'Afrique, on a l'Europe et puis l'Océanie. Alors rentrons encore un petit peu plus dans le détail. Pour rentrer à l'intérieur des continents, qu'est-ce qu'on y voit ? Eh bien, on y voit surtout deux pays qui ont des systèmes agri-alimentaires particulièrement émetteurs, c'est la Chine et c'est le Brésil. Encore une fois, on est à des niveaux d'émissions brutes par pays. Et donc, l'Afrique, qui était le troisième continent le plus émetteur, finalement, quand on regarde à l'échelle des pays le niveau de gaz à effet de serre d'origine agricole émis par pays en Afrique, eh bien, ce dont on s'aperçoit, c'est que finalement, la plupart des pays africains sont dans des niveaux d'émissions moyens à faibles. Enfin, cette fois-ci, rentrons en tenant compte du nombre d'habitants, c'est-à-dire ça va nous permettre de relativiser ces chiffres des émissions de gaz à effet de serre d'origine agricole par continent et par pays en les analysant au prisme du nombre d'habitants. Et là, on obtient des résultats tout à fait différents puisque la Chine et le Brésil ne sont plus si émetteurs. Pourquoi ? Parce qu'il y a une densité de population très élevée dans ces pays, ce qui fait en fait que oui, ils sont très émetteurs, mais en même temps, ils sont particulièrement performants. Et vous avez des choses assez amusantes via cette carte. Pourquoi en Asie, qu'est-ce que vous voyez ? En fait, c'est la Mongolie que vous voyez. Et puis, vous voyez aussi Botswana, Namibie en Afrique australe. Pourquoi ? En fait, parce qu'il y a énormément de bovins, de ruminants dans ces pays. Et donc, il y a plus de ruminants que d'habitants. Et donc, on a forcément une densité de population très faible qui fait que par habitant, eh bien, le niveau d'émission de gaz à effet de serre est très élevé. Bon, je vais repasser après ce constat, forcément pas très optimiste, sur les impacts, la parole à Vincent, parce que ce qu'on a voulu dans cet ouvrage, au-delà de l'état des lieux et de cette thèse qui consiste à soutenir l'idée que les systèmes agroalimentaires sont à la fois des victimes et des contributeurs au changement climatique, c'est aussi de montrer que ces systèmes ils sont aussi porteurs de solutions. Et donc je vais tout de suite passer la parole à Vincent pour qu'il vous en dise davantage.
5: Oui, heureusement il y a des solutions. C'est vrai, quand on parle de changement climatique, c'est souvent sous une vision assez pessimiste, ce qui fait que ce n'est pas évident à intégrer par la société. Il y a des solutions qu'on a traitées à travers 10 stratégies qui répondent à différents niveaux. On a classé ça en trois thématiques. Il y a l'innovation, bien sûr, pour transformer. On a dit que les systèmes agricoles devaient se transformer, sinon ils allaient contribuer à 65% des émissions. C'est un vrai problème. Il y a des solutions, par exemple la séquestration du carbone, j'y reviendrai après, des innovations sur les pratiques, de mettre en place par exemple des variétés, des systèmes intégrant plusieurs cultures, l'agrobiodiversité naturelle, et puis l'agrobiodiversité, la recherche génétique des nouvelles espèces résistantes à la sécheresse par exemple. On peut s'appuyer sur une deuxième grande catégorie, c'est les ressources naturelles. Là, c'est un levier de résilience et d'atténuation. Résilience, donc la résistance et l'adaptation à ce changement climatique, tout en contribuant à l'atténuer. C'est important d'avoir une synergie entre les deux. L'eau, bien sûr, hein, vous connaissez tous cette problématique, on en parle même chez nous. Hein, donc c'est une ressource qui fait l'objet de nombreux conflits. Et qui fait souvent l'objet d'adaptation, de maladaptation, c'est-à-dire que pour contrer la sécheresse, l'augmentation de température, eh ben on va aller puiser dans les nappes. Et le fait d'avoir cette action-là a des répercussions négatives. Donc on appelle ça la maladaptation. Donc là, il y a des solutions adaptées qui doivent être prises. La production d'énergie par l'agriculture. Donc la production d'énergie, par exemple, avec l'utilisation de sous-produits, la canne à sucre, là, on peut avoir des conflits, puisqu'à ce moment-là, les cultures deviennent, pour l'énergie, deviennent concurrentielles à l'alimentation. Donc ça peut poser des problèmes, ça se discute aussi. Là aussi, il y a des solutions qui sont adaptées. L'élevage et le méthane agricole en général. Marie, tu en as parlé tout à l'heure, j'y reviendrai aussi. Et puis un troisième niveau un peu plus intégrateur qui met un peu en action ce dont je viens de vous parler, ces solutions, c'est les politiques publiques qui agissent au niveau des territoires, donc qui sont prises à des niveaux nationaux, internationaux, dans les territoires, et avec la notion de transition juste, la justice climatique, donc que je ne détaille pas puisque Marie vous en parlera tout à l'heure. Alors je rentre tout de suite je fais un focus sur la séquestration du carbone pour démarrer, c'est un petit peu mon sujet de recherche. Je vais essayer d'expliquer de façon assez simple le cycle du carbone. On parle toujours du carbone, du gaz carbonique, qu'est-ce que c'est ? Donc en fait, sur Terre, il y a un grand cycle du carbone avec, on voit ici, les chiffres entre parenthèses, hein, vous voyez des grands chiffres, le stock de carbone se répartit dans différents compartiments. L'océan, par exemple, il y a un très grand stock de carbone dans les roches sédimentaires. Mais il y a également des stocks de carbone dans la végétation. Là, on est en milliards de tonnes, 650, dans les sols. Donc on voit ici qu'il y a d'ailleurs plus de carbone dans les sols que dans la végétation. Et puis, l'atmosphère. Et ce qu'on regarde dans l'atmosphère, c'est qu'il y a beaucoup moins de carbone dans l'atmosphère que dans les autres compartiments. Et on a là l'explication du réchauffement climatique, c'est-à-dire que les stocks dans ces compartiments, dès qu'ils sont libérés, eh ben, ils viennent augmenter la quantité de CO2 dans l'atmosphère et donc provoquer un réchauffement climatique, comme je vous l'ai expliqué tout à l'heure. Alors, c'est ce qu'on appelle les flux. Donc là, on a les stocks, hein, et les compartiments vont échanger ce carbone à partir de flux. On a les flux naturels, en vert, l'océan échange naturellement du carbone avec l'atmosphère, la végétation.

Ça, c'est ce qu'on appelle les cycles longs. Et ce qui s'est passé à la révolution industrielle, on l'a libéré en quelques dizaines d'années, en quelques centaines d'années. Donc ça, il y a eu, c'est là le problème finalement du changement climatique, ces cycles longs du carbone qu'on a stocké pendant très longtemps et libéré très rapidement et vient alimenter l'atmosphère de façon anormale, et donc au réchauffement climatique. On a d'autres cycles anthropiques qui sont liés par exemple à l'agriculture. L'agriculture libère également du CO2, du méthane, et elle en stocke également dans le sol. On voit ici l'importance du sol qui contient plus de carbone que la végétation. Donc, on a l'habitude de dire que les stocks de carbone sont dans les forêts. Dans la forêt de droite, on voit une tour à flux. Le CIRAD a des tours à flux qui mesurent les échanges de CO2 entre l'atmosphère et puis ces écosystèmes. Donc, ça permet de voir que les écosystèmes terrestres sont des puits de carbone très importants. 29% des émissions totales de CO2 par an sont atténuées, diminuées grâce à ces écosystèmes terrestres. Voilà, donc on a ces grands échanges là qui permettent un petit peu de comprendre que les systèmes terrestres sont vraiment très très importants, sont des puits qui sont à conserver. Et aujourd'hui, la problématique qu'on a, c'est que ces systèmes qui étaient des puits jusqu'à présent deviennent des sources. Même la forêt amazonienne, du fait de ce réchauffement climatique, avec la sécheresse, des épisodes de sécheresse notamment, arrive à libérer plus de carbone qu'elle n'en stocke. Voilà, donc ça c'est le problème qu'on rencontre actuellement. Et par rapport à ces chiffres, on voit que nos systèmes alimentaires, c'est 23% des émissions globales, juste sur le système sur les terres, et c'est 12 gigatonnes. Donc ça permet de voir un petit peu ces grands chiffres sans vous assommer, qu'on a vraiment des cycles d'échanges qui sont très très actifs depuis 150 ans. Alors, si on regarde, je vous ai parlé du carbone, le carbone du sol, qui est très important, si on a un stock très stratégique, c'est le réservoir de terrestre de carbone le plus important que la végétation. 30% sont compris dans le sol des forêts, 30 à 35% dans les prairies. Marie vous expliquait tout à l'heure l'importance de considérer le carbone du sol dans les élevages, et puis 15% dans les terres cultivées. Donc ça, la carte de gauche, on voit que c'est l'état actuel de ces sols. On voit par exemple que dans les zones arides, en Afrique, la Sahel, il y a moins de carbone que dans les zones froides. La carte du bas montre les évolutions de ce carbone du sol jusqu'en 2038. Là, c'est le modèle qui a voulu ça, entre 0 et 30 cm. Et là, ce qu'on voit, c'est qu'il y aura des changements sous réserve qu'on adopte des bonnes pratiques. On aura une augmentation de ce carbone du sol plutôt dans les zones tropicales, ce qui permettra de compenser une partie des émissions de nos systèmes alimentaires du Sud. Alors, on voit donc que grâce à ce carbone stocké dans la végétation et puis dans les sols, que l'agriculture elle dispose d'un potentiel qui est assez unique dans ces compartiments, c'est qu'elle est capable de réduire ses émissions de gaz à effet de serre avec des pratiques, par exemple moins d'intrants, moins d'énergie ou consommer des énergies renouvelables, tout en séquestrant du carbone dans les sols et la biomasse. Donc ça va permettre d'atténuer ses émissions et de participer à cette transition des systèmes alimentaire. Ensuite, on voit que ce potentiel de réduction, il est de 47% du potentiel de diminution des gaz. Quand on parle d'atténuation, c'est la réduction des émissions. Et bien 47% de ce potentiel est lié au carbone du sol pour les cultures et les prairies. C'est donc un élément très très important. En plus, c'est un élément qui permet de faire de l'adaptation, parce que qu'est-ce que c'est le carbone du sol finalement ? Le carbone du sol, c'est, on l'a dit tout à l'heure, on a la végétation, la photosynthèse, on a le CO2 qui est absorbé par la végétation va mourir, les racines aussi, et c'est à travers la mort des végétaux que la matière organique va rentrer petit à petit dans le sol. D'accord ? Donc on a une entrée dans le sol et c'est de la matière organique. La matière organique, elle est constituée de 50% de carbone. Ça veut dire que quand on a de la matière organique, on a un sol en bonne santé qui permet de bien produire, de lutter contre la dégradation des sols et de lutter contre le changement climatique. Voilà. Donc c'est vraiment un enjeu stratégique qui permet de contribuer à la sécurité alimentaire. Mais ces stocks sont très fragiles, il faut les protéger. La déforestation, par exemple, met en danger le carbone du sol des forêts, c'est un gros stock. L'agriculture intensive, le surpâturage, ça fait des pertes de carbone.

0: Donc ils remettent en fonction les fonctions écologiques et la fertilité des sols. On a donc des solutions là, qui sont traitées par le CIRAD pour préserver ces écosystèmes. Et la plupart du temps, ces solutions, ce qu'on appelle des solutions sans regret. C'est-à-dire que si on restaure les sols dégradés, de toute façon, ça sera bénéfique, même si on va contribuer à la diminution du changement climatique, mais on va aussi améliorer les sols. La couverture végétale permanente, une agroforesterie diversifiée, une agriculture avec des arbres. Donc tout ça, ce sont des solutions qui sont travaillées. Je ne peux pas détailler énormément. Je vais vous juste citer quelques exemples. Des terrains, par exemple, en Amazonie, l'Amazonie française, la Guyane. Une grande partie de nos forêts sont en Guyane et une petite partie a été déforestée. Donc on fait des bilans carbone dans ces systèmes qui permettent de voir qu'on peut compenser une partie du stock de carbone perdu quand on a déforesté en ayant des bonnes pratiques de pâturage. Les pâturages stockent énormément de pâturage. Quand on regarde le stock jusqu'à 1 mètre du sol, on arrive à des systèmes qui sont neutres le carbone, donc qui permettent de compenser les émissions du méthane des animaux. Au Brésil, la photo de droite, on a des projets qui se situent à Paragominas. Là, c'est une région qui, dans les années 60, c'était les zones noires de la déforestation. On avait une déforestation énorme. Et on ne travaille pas sur les fonds de déforestation, qui sont la plupart du temps illégaux au Brésil. Nous, on travaille sur les zones qui ont été déforestées, comment essayer de restaurer. Alors, on peut faire des zones de mise en défense, mais ça, c'est un peu compliqué. Donc là, on a des zones qui cumulent en fait la protection de la forêt. On laisse la forêt reconquérir certains espaces et on partage l'espace avec des zones de prairies, par exemple. Donc, dans une même exploitation, on peut arriver à la fois produire et puis protéger la forêt et la biodiversité. Donc, au Brésil, il n'y a pas que des grandes fazendas de l'agro-industrie. Il y a beaucoup d'agriculture familiale et on a des gens, des agriculteurs qui vivent et on essaie de trouver donc des schémas de développement régionaux qui permettent à la fois de s'adapter et d'atténuer le changement climatique. Et également, les forêts, on tient compte également des populations autochtones d'Amérindiens. Voilà, donc ça, c'est des projets qu'on a notamment en Amérique du Sud. Là, on a parlé du CO2. On va parler du méthane. Le méthane, qu'est-ce que c'est ? C'est un gaz à effet de serre aussi, mais qui a une durée de vie qui est bien plus courte. Donc il a un pouvoir de réchauffement plus fort que le CO2, qui dure à peu près 100 ans dans l'atmosphère. Le méthane, lui, il va durer juste une dizaine d'années. Alors pourquoi est-ce qu'il y a du méthane ? Alors le méthane, il est émis par les ruminants. Les ruminants, c'est quelque chose d'assez fantastique finalement quand on y passe, qu'ils sont capables de transformer de la cellulose. Il digère la cellulose, il la transforme en protéines nobles, le lait et puis la viande. Voilà. Nous, on est incapable de se nourrir à partir de cellulose. Nous sommes donc des herbivores par procuration. Voilà, il y a encore des gens qui mangent de la viande. Et donc, le problème, c'est que cette digestion est incomplète. Hein. La cellulose est quand même difficile à digérer, même pour les ruminants. Et on a une petite partie qui n'est pas transformée et qui s'échappe sous forme de méthane. Voilà, c'est ça le problème de l'élevage. Il y a des solutions pour réduire le méthane. Donc, on peut mettre des additifs alimentaires. Ça, c'est plutôt dans les pays riches parce que ça coûte cher. Nous, on essaie de trouver des solutions un peu basées sur des solutions plus simples, basées sur la nature. Par exemple, en plantant des arbres, des légumineuses, donc qui sont très riches en azote et qui permettent de mieux nourrir l'animal, d'avoir des rations plus riches, moins émettrices de méthane. 30% des émissions de méthane enterique peuvent être réduites avec ce type de solution. Alors excusez-moi. Donc on a un autre exemple, on travaille aussi énormément dans les régions sèches du Sahel. Donc on a ici sur la photo de gauche, donc on est dans le Ferlo, là dans le nord du Sénégal. La photo de gauche, c'est la photo habituelle qu'on a des pays sahéliens, hein, avec quelque chose d'assez sec. Il y a quand même quelques arbres ici, vous voyez, qui, même en saison sèche, on a des arbres très particuliers qui restent verts en saison sèche. Et quand on regarde à droite, ce sont les mêmes paysages, mais là, on a une explosion de la végétation en saison des pluies, et on a un gazon formidable qui va nourrir les animaux. Alors, on reproche beaucoup à ces systèmes d'être peu efficients. Et là, on a des questions de métrique dont a parlé tout à l'heure Marie. C'est-à-dire que si on regarde les kilos de méthane émis par animal On a à peu près 10 kg de méthane par kilo de lait produit au Sahel, et puis 2 kg dans des systèmes très intensifs aux États-Unis. Mais la métrique, elle est un peu faussée. C'est à partir de là qu'on dit que l'élevage est émetteur de méthane, parce qu'on ne tient pas compte aux États-Unis que le fait que le méthane, l'alimentation provient de déforestation importée, du soja issu de déforestation au Brésil. Alors que au Sahel, on a des émissions qui sont liées à des territoires, et quand on prend le territoire dans son ensemble, quand on prend en compte le stockage de carbone dans le sol, on peut avoir des systèmes qui sont potentiellement neutres. Voilà, donc c'est là-dessus qu'on travaille aussi, d'essayer de montrer qu'on a des systèmes extensifs qui peuvent être très efficients. Et l'histoire du CO2, le CO2, il est cumulé dans l'atmosphère, il y reste très longtemps, et le méthane, au contraire, il ne reste pas longtemps. Donc c'est donc un levier d'action à court terme sur lequel on peut agir. Ça veut dire que si on coupe actuellement les émissions, on réduit les émissions de méthane, on aura une diminution de température dans les prochaines décennies, dans les 10-20 ans, ce qui n'est pas le cas du CO2. Même si on arrêtait de produire, d'émettre du CO2 aujourd'hui, il faudrait attendre 100 ans pour avoir une action sur la diminution de température. Voilà, donc on a donc des leviers d'action qui sont assez différenciés. On peut mobiliser également le méthane en faisant du biogaz. Voilà, donc on a des exemples au Sahel, par exemple, où on a des éleveurs qui ont des petits systèmes de fermentation. On récupère les fesses des bovins qu'on fait fermenter, on obtient du méthane qu'on utilise avec des réchauds. Donc au lieu d'aller chercher du bois et de contribuer à la déforestation de ces zones, on réutilise les fesses et on émet moins de méthane. Donc on a des systèmes assez vertueux. 70% du potentiel mondial de biogaz vient de l'agriculture. Donc c'est en train de se développer dans les pays industriels et les pays à faible revenu. La riziculture, très rapidement, est également un très grand émetteur. 40% du méthane de l'agriculture est lié à l'élevage, 30% à la riziculture. Là aussi, on travaille à réduire un petit peu les émissions de la riziculture en contrôlant notamment la gestion de l'eau. On peut arriver à avoir des assèchements intermittents. Pourquoi est-ce qu'on a du méthane ? Parce qu'on a une fermentation, ce qu'on appelle fermentation anaérobie, hors oxygène. Le rumen d'un ruminant, ben c'est comme une rizière, c'est à l'abri de l'air, et on a donc des fermentations un peu particulières qui produisent du méthane. Donc on essaie également de développer du riz pluvial. Le riz pluvial, lui, se développe, comme son nom l'indique, hors ces zones d'inondation, et avec beaucoup, on n'a pas d'émission de méthane. Voilà, donc tous ces aspects techniques que je viens d'évoquer, il y en a bien plein d'autres dans le livre, on ne peut pas tout développer. Ils sont bien sûr liés à des incitations publiques qui ne peuvent pas arriver tout seuls. Par exemple, les paiements pour services environnementaux, à des transferts technologiques nord-sud, sud-sud, sud-nord maintenant. On arrive à avoir des technologies au sud qui sont valables au nord, puisqu'on se réchauffe au nord. On travaille sur le sorgho, par exemple, qui devient un fourrage qui va remplacer le maïs. Ça aussi, le CIRAD peut contribuer à ce genre de choses. Les pays du sud peuvent contribuer aux pays du nord. Et puis, la formation, évidemment, qui est extrêmement importante. Voilà, je crois que Marie, tu vas nous parler des politiques publiques.
1: Oui, merci Vincent. Donc, comme Vincent vous l'a montré, en fait, le livre il propose 10 solutions. Il y en a qui sont de 3 ordres différents, ces solutions. Il y a des solutions plutôt techniques, et puis il y a aussi des solutions politiques qui sont nécessaires. Donc, Vincent a illustré les solutions qui étaient liées au carbone. Il a également illustré les solutions qui étaient liées à l'élevage, hein, avec des façons de comptabiliser déjà les émissions liées à l'élevage de façon différente et aussi de diminuer les émissions liées à l'élevage. Et il y a aussi un troisième autre type de solutions qui sont liées à un renouvellement des politiques publiques afin de climatiser en quelque sorte les politiques agricoles et alimentaires, c'est-à-dire d'intégrer davantage des objectifs climatiques dans ces politiques agricole, et ce, à des échelles multiniveaux, c'est-à-dire à la fois à l'échelle des territoires, à l'échelle des pays et également à l'échelle globale. Et nous, à travers les recherches qu'on a pu mener au CIRAD, on voit bien qu'il y a un type de solution qui s'impose, un niveau de solution qui s'impose, c'est l'approche territoriale. En effet, cette approche territoriale, elle permet de proposer des solutions en concertation avec les populations locales, avec les décideurs aussi bien sûr, et elle permet de proposer des réponses qui sont multisectorielles. C'est-à-dire qu'on n'est pas uniquement sur une approche en silo où on ne penserait que l'adaptation des systèmes agroalimentaires, mais on les pense à l'échelle territoriale, et bien en lien avec les enjeux liés au transport, à l'emploi, à la gestion des ressources naturelles. Donc ça permet, cette approche territoriale, de contextualiser les réponses qu'on peut proposer. Et puis c'est également à l'échelle des territoires qu'on peut le plus penser les enjeux de justice climatique. C'est à l'échelle des territoires qu'on peut essayer de réduire les inégalités, protéger les plus vulnérables en tenant compte des spécificités des territoires, favoriser l'accès équitable aux ressources et essayer d'inclure les communautés. Alors, pour illustrer ce que je viens de vous dire sur cette pertinence de l'approche territoriale, je vous emmène au Brésil, à Paragominas. Vous avez cette belle photo, on voyait bien justement cette forêt et puis une partie qui a été sans doute déforestée et mise en culture. Pour vous montrer que des solutions territorialisées peuvent être développées. Comme vous le disiez, Vincent, on connaît l'Amazonie brésilienne, surtout pour les enjeux liés à la déforestation. Et en 2020, par rapport à 2019, il y a eu une augmentation de 10% de la déforestation. C'était particulièrement important. Et dans l'état du Pará, où se trouve la ville de Paragominas, cette déforestation a même atteint 25%. Vous voyez, c'était vraiment, comme le disait Vincent, un territoire noir en termes de déforestation. Et pourtant, il y a une exception à ça, c'est la commune de Paragominas, qui a atteint les chiffres de déforestation les plus bas de son histoire en 2020. Alors pourquoi ? Qu'est-ce qui s'est passé ? Eh bien parce que a été mis en place, dans cette commune de Paragominas, des réponses territorialisées particulièrement pertinentes, qui s'appuyaient sur un système qu'on appelle un système de paiement pour services environnementaux. Qu'est-ce que c'est qu'un paiement pour service environnemental ? C'est lorsqu'il y a une contractualisation entre un fournisseur de service environnemental et un bénéficiaire de service environnemental. Alors, qu'est-ce que ça veut dire ? Eh bien, en fait, ce qu'il s'est passé, c'est qu'on a payé les agriculteurs pour qu'ils adoptent des pratiques qui étaient anti-érosives, qui permettaient en fait de limiter l'érosion des sols. Et également, on les a payés, incités avec des subventions à reforester les zones qui pouvaient l'être. Et ce système de paiement pour services environnementaux, on appelle ça comme ça, eh bien, il a été financé à travers une taxe qui a été mise sur les ménages qui avaient accès à l'eau potable. Et donc, on a ces ménages qui avaient accès à l'eau potable, qui étaient les bénéficiaires du service écosystémique, parce qu'eux, ils bénéficiaient en fait d'un service d'épuration, de filtration de l'eau, et également de lutte contre la déforestation, l'amélioration de la qualité des sols, de la biodiversité. Ils en profitaient directement à travers ce service. Et les agriculteurs, eh bien, eux, étaient rémunérés pour ces pratiques anti-érosives et favorables à la reforestation. Et on a également, dans le même temps, favorisé l'intensification de l'agriculture sur les parcelles qui étaient les plus à même d'être productives. Bon, voilà pour un exemple de réponse politique territorialisée. Comme je vous l'ai dit, il y a aussi d'autres niveaux, bien sûr, qu'il faut prendre en considération. Il y a l'échelle nationale, bien sûr. Alors, au CIRAD, on a comparé les politiques agricoles et alimentaires qui sont développées dans les nords et dans les suds pour essayer de voir comment elles ont intégré les objectifs climatiques. Vous savez que depuis 2015, les pays doivent déposer des contributions nationalement déterminées. Bon, c'est un mot un peu barbare pour dire en fait qu'elles doivent déposer régulièrement des contributions où elles disent comment elles vont essayer de réduire leurs objectifs, leurs émissions de gaz à effet de serre et comment elles vont essayer de le faire. Donc nous, on a comparé ces différentes contributions. Ce qu'on peut dire, c'est que dans ces contributions, la dimension climatique est bien intégrée, mais c'est une institutionnalisation, ce qu'on appelle de papier. C'est-à-dire que ça reste encore particulièrement insuffisant concrètement. Et nous, ce qu'on appelle, c'est vraiment à développer des politiques publiques qui promeuvent notamment les pratiques agroécologiques qui sont les plus pertinentes à la fois pour les enjeux d'adaptation et d'atténuation au changement climatique. Et on pourrait tout à fait s'inspirer, par exemple, de ce qui est fait au Sénégal pour renforcer nos politiques publiques à l'échelle nationale. Par exemple, au Sénégal, eh bien, l'État sénégalais, malgré ses faibles revenus, eh bien, subventionne les engrais organiques à hauteur de 50%, ce qui fait que les engrais organiques, eh bien, sont au même prix que les engrais chimiques. Donc on pourrait tout à fait s'inspirer de cet instrument de politique publique, de ce dispositif politique. Également, ce qu'on préconise, c'est un soutien massif aux agricultures familiales. Vous savez que dans le monde, près de 90% des exploitations sont des agricultures familiales. Et ces agricultures familiales, elles produisent près de 75% de l'alimentation mondiale. Et ce qu'on préconise, c'est que via l'agroécologie, eh bien, ces agricultures familiales sont vraiment un levier, à la fois en termes d'atténuation au changement climatique, puisqu'avec des pratiques telles que la rotation des cultures, planter certains types de cultures et moins d'autres, l'agroforesterie, eh bien, elle participe à l'atténuation au changement climatique. Et en même temps, de par leur flexibilité, elles sont particulièrement importantes pour s'adapter au changement climatique. Donc c'est sur elles qu'il faut essayer de s'appuyer pour s'adapter et participer dans le même temps à l'atténuation au changement climatique. Enfin, un petit point sur le financement. Vous savez, à chaque COP, hein, on nous parle d'augmenter les financements pour faire face au changement climatique. Bien sûr, augmenter les financements, mais selon nous, c'est nécessaire, mais pas suffisant. Parce qu'en fait, ce dont on s'aperçoit, c'est qu'on va chercher des petits financements additionnels dans un contexte budgétaire compliqué à l'échelle internationale, on le sait bien. On va chercher des financements supplémentaires, mais des petits financements additionnels. Mais en fait, il y a déjà un financement extrêmement important qui est disponible via la politique agricole commune, via l'aide publique au développement. Et donc nous, ce qu'on suggère, c'est d'essayer, plutôt que d'aller chercher des financements additionnels qui sont compliqués à trouver dans un contexte budgétaire compliqué, eh bien de réallouer les financements existants qui sont massifs, qui sont extrêmement importants, de les réallouer vers des politiques publiques, vers du soutien public qui soit climatisé, qui soit compatible avec les enjeux du changement climatique, à la fois en termes d'atténuation et d'adaptation. Et un petit chiffre hein, pour vous illustrer ça. Aujourd'hui, on a uniquement 4% de la finance climatique qui est dédiée à l'agriculture. C'est extrêmement faible. Surtout quand on met ça en regard avec ces fameux 37% dont je vous parlais tout à l'heure. 37% des gaz à effet de serre à l'échelle internationale eh bien, sont produits par les systèmes agri-alimentaires. Et pourtant, uniquement 4% de la finance climatique est dédiée à l'agriculture. Et parmi ça, uniquement 0,6% est dédié et fléché sur l'agriculture familiale. Alors même qu'on sait que via l'agroécologie, c'est sans doute le levier le plus important pour faire face aux enjeux d'adaptation et d'atténuation. Voilà, on arrive à la fin de notre présentation. Je vais repasser la parole à Vincent pour la conclusion, puis je la reprendrai pour mettre en perspective nos travaux avec les enjeux de la COP.
0: Oui, voilà, donc quelques messages synthétiques. C'est vrai que ce n'est pas facile hein, de résumer un livre. Donc, comme je vous l'ai dit, il y a beaucoup d'auteurs, il fait plus de 400 pages. Donc on vous engage, pour ceux que ça intéresse, à peut-être le consulter. On ne touche pas de droit d'auteur, d'ailleurs, je le précise. Donc quelques messages clés. On a vu que les systèmes agricoles sont particuliers, puisqu'ils sont victimes, contributeurs et solutions. Donc ça, c'est quelque chose quand même d'assez marquant pour ces systèmes. Ce sont des secteurs essentiels. On peut difficilement s'arrêter de manger. Donc on oublie un peu ça, donc de considérer, on peut s'arrêter de faire pas mal d'activités qui sont émettrices, mais manger, c'est quand même assez difficile. On peut manger différemment et produire différemment. Ils fournissent également, en dehors de l'alimentation, ils fournissent de nombreux services, des enjeux systémiques sur la biodiversité, la santé. On a vu qu'il fallait une transition obligatoire, parce que si on peut difficilement accepter des systèmes qui contribuent à 65% des émissions. Sinon, on va s'acheminer vers des transformations un peu drastiques, et puis peut-être des modes de production alimentaire qui ne conviendront peut-être pas à tout le monde et qui mettront plein de gens à côté, notamment les petits agriculteurs. Alors, les solutions, on a vu qu'il y a pas mal de solutions mais qui sont techniques, mais qui sont surtout politiques, hein, qui doivent être soutenues par des politiques publiques. Il faut penser atténuation et adaptation en même temps. C'est quelque chose d'important, parce qu'on peut s'adapter On peut mettre la climatisation pour réduire la température, mais on va contribuer à l'atténuation. On peut irriguer pour limiter la sécheresse, mais on va avoir des effets négatifs. Donc, les mesures d'adaptation, elles doivent être raisonnées également en fonction de leurs autres impacts. Et puis enfin, la justice climatique, ça c'est quelque chose d'important. On ne peut pas raisonner le climat, la gouvernance du climat sans justice entre les pays. Donc Nord-Sud, évidemment, on l'a vu, la responsabilité historique des pays du Nord doit être prise en compte dans les mesures financières, comme l'a dit Marie. Et puis à l'intérieur des pays, donc là sur les politiques nationales, la responsabilité des groupes sociaux, elle est également différenciée. Il y a différents modes de production et ça doit être tenu compte dans les politiques nationales. Marie.
1: Oui, merci Vincent. Juste pour finir, et faire le lien en fait, notamment avec la dernière COP, et montrer que cet ouvrage, eh bien, il résonne avec les enjeux de la COP 30 de Belém et sans doute les suivantes. Bon, ce qu'on a vu en fait à la COP 30, c'est un retour de la société civile, c'est un retour des populations autochtones et des représentants des savoirs locaux dans le jeu politique global. Hein, souvenez-vous, l'année dernière, la COP c'était à Bakou, avant c'était aux Émirats Arabes Unis, et encore avant c'était à Sharm el-Sheikh en Égypte. Et donc il y avait une société civile qui avait été quelque peu mise sous couvert, qui avait particulièrement étouffé. Donc là, ce dont on a entendu parler à la COP, entre autres, eh bien, c'est un retour de cette société civile et une demande de justice climatique qui tiendrait compte en fait, des impacts sociaux du changement climatique. Donc ça, dans ce sens-là, notre ouvrage, eh bien, il va dans ce sens-là où il appelle à davantage d'inclusion des populations locales, des savoirs autochtones, des représentants des populations autochtones et des savoirs locaux. Ce qu'on a vu également à Belém, c'est une demande d'accélération de la mise en œuvre. Et donc, notre ouvrage il participe, il essaye d'alimenter cela parce que, vous savez, pendant la COP 21 à Paris, eh bien, les États ont été invités à déposer des contributions nationalement déterminées pour essayer de dire à quel niveau ils allaient diminuer leurs émissions et comment ils allaient s'y prendre. Mais comme je vous le disais tout à l'heure, ça manque encore de concrétisation. Et donc, au moment de la COP de Belém, il y a vraiment eu une demande de mise en œuvre en faveur de politiques qui soient transformationnelles. C'est-à-dire que pour l'instant, ce qu'on voit, c'est surtout des politiques agricoles et alimentaires qui intègrent certes les objectifs climatiques, mais de façon incrémentale, à la marge. Au contraire, pour accélérer la mise en œuvre et atteindre les objectifs qu'on s'est fixés, il faut développer des politiques transformationnelles, c'est-à-dire qui prennent en compte de façon systémique, de façon holistique, et bien les différentes interdépendances entre les différents acteurs et activités des systèmes agricoles et alimentaires. Ce qu'on peut dire aussi, à l'échelle internationale, pour l'instant, la place des questions agricoles, elle est arrivée tardivement. Ça fait quelques années maintenant, c'est 2022 officiellement, mais il n'y a pas de consensus international sur les orientations à donner aux politiques agricoles et alimentaires. Il y a en quelque sorte un clivage entre d'un côté les promoteurs d'une agriculture climato-intelligente, ça signifie en fait des promoteurs de solutions techniques, technologiques, pour essayer de résoudre les enjeux liés au système agri-alimentaire, par exemple mettre des additifs alimentaires dans la nourriture des ruminants pour qu'ils émettent moins de méthane. Donc ça, c'est une solution technique, technologique. Et d'autres promeuvent au contraire des solutions plutôt agroécologiques où justement on essaye de penser de façon systémique la globalité des systèmes agri-alimentaires. Donc à l'échelle internationale, il y a un clivage fort entre ces deux courants, ces deux orientations qui n'est pas tranché. Et certains dont on fait partie estiment qu'il faut essayer de dépasser cette opposition pour essayer de trouver des combinaisons possibles. Il ne faut pas forcément les opposer de façon aussi tranchée. Si tant est que les solutions techniques ou technologiques puissent être accessibles à tous, ce qui n'est pour l'instant pas le cas. Ce qu'on peut dire également, je vais revenir un petit peu sur cette idée de financement qui est liée à ce que je viens de vous dire, c'est que dans la mesure où on n'arrive pas à se mettre d'accord à l'échelle internationale sur les orientations à donner, concernant les systèmes agri-alimentaires, eh bien, en fait, ça laisse la place aux initiatives bilatérales. Et c'est plutôt ce qui est en train de se passer. Je m'explique, par exemple, il y a une initiative qui s'appelle IM4C, qui est portée par la Fondation Gates, les États-Unis et les Émirats Arabes Unis, et qui finance des solutions techniques, technologiques, en Afrique sahélienne notamment, pour à travers des additifs proposés aux ruminants pour qu'ils émettent moins de méthane. Et donc, vous voyez qu'on n'est pas du tout dans une dimension multilatérale, mais on est dans des initiatives bilatérales avec les financeurs qui peuvent imposer, de par leur capacité de financement, des solutions techniques ou technologiques. Et ça, du coup, c'est gênant. Et dans la mesure où il n'y a pas de consensus international sur les solutions à apporter, ça favorise ces initiatives bilatérales. Enfin, les forêts, on n'a pas pu tout aborder, mais ce qu'on peut dire sur les forêts, vous en avez peut-être entendu parler pendant la COP de Belém, il n'y a pas eu de feuille de route sur les forêts, c'est en quelque sorte un échec, il faut le dire, cette COP de Belém sur les forêts. Mais il faut quand même avoir à l'esprit que cette COP de Belém, elle a été organisée à Belém, en Amazonie, par la présidence brésilienne. L'objectif, c'était de montrer que les forêts ne sont pas seulement des réserves de carbone, de biodiversité, elles sont aussi habitées par des peuples autochtones, par des agriculteurs, par des urbains aussi, c'est des urbains aussi à Belém, et que donc il faut saisir cette complexité. Alors ça n'a pas abouti, parce que comme je vous le disais, il n'y a pas eu de feuille de route, mais il y a eu une initiative en dehors du multilatéralisme, portée par la présidence brésilienne notamment, pas seulement, en faveur d'un fonds qui s'appelle le fonds TFFF, alors c'est forêt pour toujours, ça veut dire ça, et afin de préserver les forêts. Mais vous voyez qu'on est en dehors du multilatéralisme, on n'a pas réussi à trouver une solution consensuelle à l'échelle globale. Et puis enfin, un dernier petit mot de cette COP30, qui permet de boucler notre présentation. La COP30, elle a aussi permis de faire aboutir une initiative qui s'appelle Intégrité de l'information et de la lutte contre la désinformation climatique. Et en fait, cette initiative, elle vise à lutter contre le climato-scepticisme et les fake news. Et donc, c'est une initiative qui, pour nous, est particulièrement importante, encourageante, parce que, on a bien compris, dans un monde où la science est de plus en plus contestée, reléguée à une opinion comme les autres, c'est important qu'à l'échelle globale, il y ait cette initiative qui a été prise et qui nous conforte. Voilà, j'espère que cette conférence vous a plu. En tout cas, on vous remercie beaucoup de votre attention.
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m'adresse au public et je lui dis ceci. Pour ma part, je n'ai jamais pu vivre, ni écrire, ni parler sous le régime de la censure. 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
5: 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François, c'est fini.
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5: C'est fini.
4: C'est fini ?
5: C'est fini. Mais l'émission est terminée.
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6: Zidane, quatre garçons.
7: Lormanodou.
6: Un garçon, alors non, pardon, Lormanodou, une fille, deux garçons.
7: Gaël, mon fils.
6: Une fille.
7: Clarisse Agbenienou.
6: Eh bien, une fille aussi.
7: Tony Parker.
6: Deux garçons.
7: Élodie Clouvel.
6: Une fille.
7: Michael Phelps.
6: Wow, quatre garçons.
7: Marie-Josée Pérec.
6: Un fils.
7: Tiger Woods.
6: Eh ben, un gars, une fille.
8: Désolé les filles, mais je crois que votre invité vous attend là.
7: Mais justement Bruno, on se prépare là. Dans sa dernière publication, notre invité a mis en évidence que le sport pratiqué par les athlètes de haut niveau pouvait influencer la probabilité qu'ils aient un garçon ou une fille.
6: Ouais, alors pour l'instant, dans nos calculs, c'est pas clair quand même. Hein.
7: Alors, surtout si vous êtes comme moi et que vous pensiez encore que seul le spermatozoïde déterminait le sexe du fœtus, bah restez avec nous parce que vous allez apprendre plein de choses. François Favier, bonjour.
9: Bonjour.
7: Et bienvenue dans Allume la science. Alors vous êtes chercheur à Euromove et vous avez publié dans Scientific Reports un article intitulé « Effet des disciplines sportives sur le sexe ratio des enfants d'athlètes de haut niveau, une étude observationnel. Alors on va en parler pendant les 20 prochaines minutes et effectivement c'est plein de surprises. Vous avez reconnu en introduction la douce voix d'Aline Perriot, deux filles.
6: Tout à fait. Bonjour Lucie.
7: Bonjour,
6: bonjour François, bonjour tout le monde.
7: En deuxième partie d'émission, on reste à Euromove pour la rediffusion d'un reportage sur le Flying Carpet et ce sera avec Stéphane Perret. Allume la science, l'émission qui vous branche chaque semaine sur l'actualité des laboratoires de l'Université de Montpellier et de ses partenaires. Vous avez le programme, c'est parti. Et oui, on l'a fait à l'envers aujourd'hui.
10: Chargement de l'engin terminé. Nous sommes à 0 moins 60 secondes. 59, 58, 57, 56, 55.
7: François Favier, alors votre étude, elle porte sur 2995 naissances entre 1981 et 2024, issues de sportifs de plus de 80 pays et de 45 disciplines. D'où elles viennent toutes ces données? Alors, sans mentir, moi j'ai juste fait tous les gossips, les pure people et tout ça pour préparer mon lancement, donc on se doute bien qu'il n'existe pas une banque de données avec le sexe des enfants de sportifs. Comment vous avez fait?
9: Non, effectivement, et c'était donc le gros du travail de recherche. Alors, vous avez cité des sources qu'on a pu utiliser parce que là, on est allé ratisser. Donc, Wikipédia était notre meilleur ami, mais également donc, tout ce qui est réseaux sociaux, puisque les sportifs aiment bien poster des petites infos sur la rubrique Carnet Rose, des journaux locaux aussi, et puis des magazines sportifs ou des sites spécialisés sur tel ou tel sport.
7: Alors, est-ce que vous avez dans cet échantillon autant de sportifs que de sportives?
9: Et malheureusement, bien sûr que non. On a environ 18% de sportives seulement.
7: Et pourquoi?
9: Parce qu'il était plus dur de trouver des informations sur les sportives et probablement que ça tient à la couverture médiatique de ces dernières.
6: Alors, le premier résultat que vous mettez en avant, c'est qu'on observe chez les sportifs 0,98 naissances de garçons pour une fille. Et alors, vous commentez ce résultat en disant « on est sur la bonne voie ». C'est-à-dire que par rapport à la moyenne dans la population générale, ça correspond à quoi?
9: Oui, en fait, donc ce qu'on appelle le sexe ratio, c'est-à-dire le nombre de naissances masculines divisé par le nombre de naissances féminines, c'est quelque chose qui est assez stable dans la population générale et qui oscille entre 1,03 et 1,05. Et donc là, on voit qu'on est en dessous de 1, ce qui est quelque chose d'assez, déjà assez fort.
6: Pour être sûr, 1,03 à 1,05, ça veut dire qu'il y a plus de garçons, de naissances de garçons que de filles, c'est ça?
9: Oui, tout à fait.
6: Et alors du coup, l'écart que vous avez trouvé, il paraît pas immense, est-ce que c'est fortement significatif?
9: Alors, une des difficultés de notre étude, c'était d'avoir un groupe contrôle, c'est-à-dire d'avoir un groupe de non-sportifs avec qui on aurait pu comparer nos résultats. Le problème, c'est que, comme vous l'avez dit en introduction, on a des naissances qui se sont échelonnées des années 80 jusqu'à tout récemment. On a plein de pays qui sont représentés. Donc, il aurait fallu constituer un groupe contrôle qui soit appareillé en âge, en sexe, puisqu'on avait 18% de filles, et tout ça sur l'ensemble du globe. Donc, c'était effectivement compliqué de constituer ce groupe contrôle. Donc, on ne peut pas faire de comparaison statistique avec un groupe contrôle. Néanmoins, Quand on regarde la littérature sur le sujet, les gens qui sont intéressés, qui ont observé des effets, des variations de ce ratio-là, même des variations beaucoup plus faibles que ce qu'on a là, ça, c'est significatif.
7: Alors, vous avez ensuite observé le nombre de naissances de garçons en fonction de la discipline. Et là, on a un écart qui va de 56% à 35%. Alors, quelles sont les disciplines qu'on trouve aux deux extrémités ?
9: Alors, les disciplines qui fournissent le plus de petits garçons, on a retrouvé le tennis, le rugby, le handball, le ski de descente ou le snowboard. Et à l'inverse, les disciplines les plus pourvoyeuses de petites filles, on a le fond et le demi-fond en athlétisme, donc la course à pied, l'endurance, le biathlon, le ski de plomb et la gymnastique aussi.
7: Alors, à partir de ces premières observations, quelles sont les premières hypothèses ? Qu'est-ce que vous en déduisez a priori là ?
9: Alors là, ça a simplement conforté un petit peu notre hypothèse de départ, puisque on avait comme hypothèse que les sports d'endurance allaient engendrer plus de filles que les autres sports. Et donc, dans ce que je vous ai dit, on retrouve pas mal de disciplines d'endurance là où les naissances féminines sont les plus importantes, avec quelques exceptions néanmoins.
6: Alors justement, vous parlez d'endurance, mais vous avez été plus loin en classant les disciplines en 4 catégories. Est-ce que vous pouvez nous dire quels sont les critères que vous avez retenus pour faire cette classification ?
9: Oui, c'est donc sur la base des efforts inhérents à la pratique de telle ou telle discipline qu'on a classé, alors sachant qu'il y a déjà des classifications qui existent, mais entre les sports donc aérobie ou sport d'endurance, donc des efforts plutôt longs à intensité pas très très élevée, les sports plutôt d'habileté tels que le tir, le surf des mers, hein, ou tout ce qui est activité de pilote. Les sports collectifs sont globalement dans la catégorie mixte parce qu'il y a à la fois des courses, des efforts très explosifs et puis il y a une durée qui est relativement importante. Et puis à l'autre bout du spectre, tout ce qu'on appelle les disciplines nous, de force-vitesse, où on l'a appelé puissance dans l'article, donc on va dire tout ce qui est sprint, lancer, etc.
7: Alors, au sein même de la catégorie donc, d'endurance et de précision, donc plus pourvoyeuse de filles, au sein donc, de ce sous-groupe, vous constatez une différence là encore significative entre les sportives et les sportifs. Les sportives de ce sous-groupe engendrent seulement 0,7 garçons pour une fille. Et alors, chez les sportifs, c'est combien ?
9: Alors oui, alors déjà 0,7 garçons pour une fille, c'est assez drastique comme chiffre. Ça parlera peut-être plus aux auditeurs si on parle en pourcentage. 0,7, ça fait 41% de garçons. Et chez les sportives, le sex ratio...
7: Alors c'est ça, chez les sportives, on est à 0,7, c'est ça ?
9: Voilà, oui, pardon. Voilà. Et donc chez les sportifs de ce même groupe, on était à 0,9, 0,91, ce qui fait un pourcentage de presque 48%.
7: D'accord, donc ouais, on a un vrai écart significatif.
6: Et alors vous avez pris en compte parmi vos critères, alors bien sûr le sexe de l'athlète, mais aussi la date de naissance de l'enfant par rapport à la carrière du sportif ou de la sportive. Pourquoi est-ce que c'était pertinent de regarder ça ?
9: Alors, une de nos hypothèses était que cet effet sur les naissances était lié à la pratique d'une activité physique à très haut niveau. Donc on s'est dit, si les sportifs ont leur enfant pendant leur pleine carrière, donc pour rappel, hein, l'immense majorité de nos sportifs étaient des gens qui étaient sélectionnés en équipe nationale, on s'est dit que lorsqu'ils raccrochaient et qu'ils ne pratiquaient plus à un tel niveau, on devrait voir cet effet s'inverser. Et c'est effectivement ce qu'on observe, notamment chez les femmes du groupe d'endurance. Lorsqu'elles ont leur enfant après leur carrière, le nombre de naissances masculines a tend à réaugmenter.
7: Oui, c'est ce qu'on a observé aussi, nous, dans notre échantillon. On citait Laure Manaudou tout à l'heure.
6: C'était cohérent, tout à fait.
7: Ou quand on cherchait des sportives plus jeunes, on se rendait compte qu'elles ont toutes... elles ont un enfant, mais c'est une fille qui Alors, donc, si on récapitule tous ces critères, si on prend une sportive qui pratique une discipline d'endurance ou de précision et qu'on a un enfant... et qui ont un enfant pendant leur carrière, quelle est la probabilité alors d'avoir une fille plus qu'un garçon ?
9: Alors, dans ce cas-là, le sexe ratio est à 0,58, ce qui fait 63% de petites filles pour 37% de petits garçons.
7: Pas mal.
6: Et alors tout ça, c'est ce que vous avez observé donc dans vos résultats, et on va discuter maintenant des hypothèses que vous avez posées qui pourraient contribuer à expliquer tout ça. Mais avant, on a une petite question basée sur la détermination du sexe du bébé. Alors, si c'est le spermatozoïde qui apporte un chromosome Y ou X qui fait qu'on est une fille ou un garçon, en quoi la mère, elle influe cette probabilité d'avoir un bébé garçon ou fille ?
9: Eh bien, l'organisme de la maman, ou du moins l'environnement à proximité de l'ovule, peut conditionner, ou du moins favoriser plutôt la réussite, on va dire, d'un spermatozoïde Y ou d'un spermatozoïde X. Il faut savoir globalement que les spermatozoïdes Y, on peut les comparer à des sprinteurs, alors que les spermatozoïdes X sont plutôt des endurants, des résistants. Donc, si on les place sur une ligne de départ, les Y vont se déplacer plus vite, vont arriver plus vite à leur but, si tant est que l'ovule est bien présent au bon endroit au bon moment. Si l'ovule se fait un petit peu désirer et qu'il y a un petit peu de temps qui s'écoule entre la libération des spermatozoïdes et le passage de l'ovule, à ce moment-là, la chance de succès s'inverse et c'est plutôt les spermatozoïdes X qui vont être favorisés. Et donc, il y a certains paramètres qu'on pense, ça a été montré d'ailleurs, lié par exemple au pH vaginal par exemple, qui pourrait favoriser plutôt les X que les Y.
7: Alors donc une de vos hypothèses, la première à laquelle on pense, donc ce serait une explication hormonale. Donc quelles sont les hormones qui entrent en jeu et comment la pratique sportive peut jouer sur ces hormones ?
9: Alors, dans la littérature, on retrouve effectivement des études qui montrent que certaines hormones vont plutôt favoriser les naissances masculines et d'autres les naissances féminines. Pour les premières, c'est la testostérone les œstrogènes qui favorisent plutôt les naissances masculines, tandis que le cortisol et la progestérone, elles, favoriseraient plutôt les naissances féminines. Or, il se trouve que la pratique sportive intense peut engendrer, c'est pas systématique, mais des modifications au niveau hormonal. Et pour information, le ratio testostérone sur cortisol a été pas mal utilisé pour essayer de voir si les athlètes étaient surentraînés ou pas.
7: Et donc cortisol, c'est l'hormone du stress, c'est ça?
9: Ouais, c'est effectivement ce qu'on appelle l'hormone du stress. Alors, elle a mauvaise presse, elle est néanmoins importante à l'exercice parce qu'elle permet, sur des exercices longs, la libération de glucose, de glucides, donc c'est quand même un carburant de l'exercice. Mais effectivement, des taux de cortisol systématiquement élevés sur le long terme ne sont pas très bénéfiques, ouais.
6: Et alors, il y a une autre cause qui a été pointée du doigt, qu'on a découvert avec Lucie, qui est la dépense énergétique. Et là, on apprend que le développement au stade embryonnaire est plus coûteux énergétiquement pour un fœtus mâle que pour un fœtus femelle. Alors d'abord, pourquoi ?
7: On a élaboré plein d'hypothèses, nous, hein, mais...
9: Alors, pourquoi ? Parce que les embryons mâles ont tendance à se développer un petit peu plus vite, donc forcément, ça va consommer plus d'énergie. Et là encore, ça va être en lien avec ce que je viens de dire juste avant, c'est-à-dire que un stress énergétique, si vous êtes dans des conditions où vous manquez un petit peu d'énergie, ça induit la libération de cortisol. Donc c'est pas anodin ça. Et donc vous me posez la question de savoir.
7: C'était sur le coût énergétique, mais du coup ça veut dire que. Par exemple, si une femme a moins d'énergie au moment de la conception, elle va finalement son organisme va sélectionner un spermatozoïde
9: XX. Ouais, ouais. C'est ce qu'on pense. Ouais.
7: D'accord.
9: Et ce qu'il faut savoir aussi, c'est que c'est pas juste le spermatozoïde. Il faut distinguer la fertilisation. Là, on parle de sexe ratio primaire et puis les naissances, c'est le sexe ratio secondaire. Il se trouve que entre la fertilisation et la naissance, il y a un certain nombre d'embryons qui vont pas à terme. Et là encore, les embryons mâles ont tendance à être un petit peu plus fragiles.
7: Alors, autre facteur qui pourrait impacter ça, c'est le nombre d'heures passées à s'entraîner. Alors ça, vous l'avez vérifié, pardon pour l'analogie, mais vous l'avez vérifié chez des footballeurs chiliens et chez des souris.
9: Alors, ce n'est pas nous qui l'avons vérifié, c'est quelque chose qu'on retrouve dans la littérature, mais effectivement, il y a très peu d'études sur, sur cette thématique-là. Et la seule étude récente qui date de 2020 a été faite donc chez des footballeurs chiliens où les auteurs ont observé que plus les footballeurs s'entraînaient, plus ils avaient des probabilités d'avoir des filles. Et chez les souris, c'est une étude où on a placé des femelles dans une cage où il y avait une roue d'activité. Et les souris ont tendance à courir beaucoup dès qu'elles ont une roue. Et donc les femelles qui couraient, et notamment celles qui couraient le plus, avaient le plus de chances de mettre au monde des petits sourisseaux femelles.
6: Alors, un autre facteur qui pourrait aussi contribuer à influencer le sexe des enfants, et qui nous a surpris aussi, on a appris plein de choses avec Lucie, c'est les aspects psychosociologiques. Vous dites par exemple qu'une bonne situation financière, elle sera associée à une augmentation des naissances masculines dans la population générale. Est-ce qu'on sait l'expliquer, ça ?
9: Non, on ne sait pas réellement l'expliquer. C'est quelque chose qui a été observé sur des grosses cohortes, effectivement. Alors, on peut néanmoins quand même le relier au stress en général, notamment le stress psychologique. Si on revient sur les sportifs, nous, une hypothèse qu'on avait émise, c'était que un sportif qui fait un sport un petit peu confidentiel, qui n'est pas trop médiatisé, il va passer beaucoup de temps à s'entraîner. Il faut qu'il gère aussi sa vie de famille à côté. Parfois, il faut qu'il travaille pour assurer un petit peu ses revenus. Il faut qu'il pense à son après-carrière. Et tout ça, ça induit une charge assez importante qu'on peut relier à ce que vous disiez, sachant qu'il y a aussi, ça a été aussi montré que chez les femmes, celles qui ont un travail qui va être considéré comme stressant vont mettre plus de petites filles au monde par rapport à celles qui ont un travail qui est considéré comme peu stressant.
7: Alors, je sais pas pour vous, François Favier, mais dans ce studio, on a tous des filles.
6: Toute déduction serait un petit peu rapide.
7: Alors, tout ce dont on vient parler, ce sont des hypothèses. Donc, est-ce que vous allez essayer de pousser un peu plus loin pour les vérifier? Et si oui, comment?
9: Alors, on va effectivement essayer de creuser un petit peu plus pour voir, par exemple, si on retrouve un effet lié à la quantité d'entraînement et savoir si c'est quelque chose qu'on observe uniquement chez les athlètes de très haut niveau. Ou si on le retrouve chez des coureurs lambda. Donc pour ça, on a lancé une étude sur des gens qui font du trail. Néanmoins, pour aller valider les hypothèses physiologiques, c'est beaucoup plus complexe parce qu'il faut pouvoir intervenir, jouer sur les paramètres. Ou alors sur ce qui est lié au stress, notamment stress psychologique, il faut mettre en place des questionnaires qui concernent l'année précédant la naissance de l'enfant. Et c'est assez dur de se replonger à cette période-là si notre enfant a déjà 5, 6, 10 ans.
7: Alors, petite question pour tous ceux qui prévoient la conception d'un enfant. Ça ne sert pas à grand-chose d'aller faire du 100 mètres ou d'aller faire un marathon, c'est ça ?
9: Eh ben, c'est peut-être quelque chose qu'il faut explorer.
7: Ah ouais. Merci beaucoup François Favier et à bientôt dans Allume la science. Et on passe maintenant à notre séquence reportage. Aline.
6: Oui, alors on vous emmène à Euromov sur le campus de l'UFR STAPS, un laboratoire qui étudie l'identification des signatures motrices de la santé, autrement dit comment des marqueurs physiologiques, neuromusculaires ou sensorimoteurs constituent une véritable carte comportementale. Et sur la plateforme de simulation IMOS, Stéphane Perret, directeur d'Euromov, nous fait découvrir le Flying Carpet.
11: Bonjour, donc Stéphane Perret, directeur du centre de recherche Euromove, et j'assure ici donc aussi des travaux de recherche orientés sur la physiologie de l'exercice chez l'homme.
7: Donc aujourd'hui, on vient visiter une plateforme de simulation.
11: Oui, vous êtes sur une des plateformes que possède ce centre, notamment la plateforme de simulation du mouvement, dénommée iMoves, avec la particularité d'avoir en son centre un robot, un bras articulé. Donc ce robot provient tout simplement de différentes fabrications industrielles qu'on peut retrouver dans l'industrie automobile. Par contre, l'originalité provient de son extrémité distale. Effectivement, vous avez au centre donc le référentiel. Et ensuite, vous avez différents segments qui sont articulés entre eux, un petit peu comme on va dire nos formes d'articulation et entre le bras et l'avant-bras. Et tout au bout, donc à une certaine distance, on peut venir ici mettre différents dispositifs qu'on va pouvoir donc bouger dans un environnement. Donc, il est assez important. Vous pouvez monter jusqu'à 10 mètres.
7: Vous la décrire la pièce ?
11: C'est un cube assez important qui est une hauteur d'environ 10 mètres avec une certaine envergure ici de 5 mètres. Et après, on peut, à son extrémité, dès lors que le bras robotisé est en action, vous voyagez tout simplement dans l'espace, dans les trois dimensions, et selon les trois orientations.
7: Il y a une raison pour laquelle tout est noir?
11: C'est davantage si on doit recréer effectivement des situations avec notamment un environnement, on va dire, virtuel, si on doit projeter différentes images sur l'ensemble du dispositif. C'était un petit peu l'idée d'avoir ici d'atténuer en tout cas les contrastes de couleurs. Dans les faits, on utilise davantage d'autres dispositifs de réalité virtuelle directement avec des casques embarqués sur la tête des participants. Nous sommes ici sur un centre basé sur le mouvement, donc notre intérêt premier, c'est... a été effectivement d'aller développer quelque chose où on va étudier la posture, la personne, donc érigée, et notamment lorsqu'elle bouge, notamment en situation de marche. La locomotion humaine, c'est notre objet d'étude premier.
7: Et depuis quand vous disposez alors de ce simulateur ici sur la plateforme?
11: Pour cette plateforme appelée Flying Carpet, ça fait environ 6 mois que celui-ci est fonctionnel.
7: Alors je vous propose qu'on se rapproche. Donc là, on voit le bras articulé qui fait à peu près 2 mètres de haut. Et au bout, une cage en cordage avec un drôle de sol. Vous pouvez me parler déjà du sol?
11: Oui, on peut apercevoir ici un sol avec un certain revêtement un petit peu caoutchouteux avec 2-3 irrégularités. C'est tout simplement un tapis roulant de marche et de course avec la possibilité, bien évidemment, de faire pas mal de choses en termes de terrain varié. Vous pouvez monter, descendre, avoir tout simplement une déclivité sur le côté, droite, gauche. Et vous avez cette cage au pourtour qui permet tout simplement de sécuriser la personne qui sera mise en mouvement, notamment à quelques mètres au-dessus du sol.
7: Il y a différents capteurs dans cette cage, c'est ça?
11: Alors, il y a différents dispositifs qui permettent de collecter des données sur tout simplement la production du mouvement qui est ici piloté, notamment la vitesse de défilement de la bande du tapis roulant, mais aussi après d'avoir des points de repère par l'intermédiaire de différents segments au niveau donc du bras robotisé dans l'espace.
7: Alors, est-ce que vous pouvez nous donner des applications pratiques?
11: C'est un outil déjà mis à disposition pour simuler tout type de mouvement avec une certaine précision, l'objectif étant de mieux comprendre notamment les pathologies reliées aux problèmes de transport. Donc on peut manipuler par ce système, ce dispositif, donc les entrées visuelles, mais aussi donc tout simplement les entrées vestibulaires. Le mal des transports, il est surtout aussi connu sur un mouvement qu'on peut avoir sur un bateau. C'est une expertise forte ici au centre Remove, où différents projets de recherche ont été mis en place dans ce sens. On émet un diagnostic dans un premier temps, et par la suite, on essaie de trouver des solutions, des interventions pour corriger ces pathologies en manipulant les sens.
7: Vous travaillez plutôt avec le monde clinique?
11: On a effectivement la particularité de compter des cliniciens dans le domaine de la rééducation, ici, neurologique et locomotrice. Donc on travaille étroitement avec les collègues du CHU de Montpellier à La Péronie. Mais le transfert industriel est aussi envisageable, notamment par des grands groupes, pense à Alstom, vis-à-vis effectivement des rames de tramway, qui peuvent avoir un intérêt à mieux comprendre effectivement pour leurs usagers qu'est-ce qu'il faut adopter comme stratégie à l'amorce d'une station et notamment à son démarrage pour éviter toute forme de chute.
7: Alors des simulateurs comme ça, il y en a beaucoup en France?
11: Alors en France, non. C'est le seul avec une orientation recherche. Il y en a un autre qui existerait, j'ai envie de dire, sur une orientation très très loisir. Par contre, au niveau européen, donc vous en avez effectivement 3. À l'échelle planétaire, vous en avez 5. Retenons que ce dispositif qu'on a devant les yeux, donc celui-ci, par contre, il est unique. D'avoir mis directement un tapis roulant à l'extrémité de ce bras robotisé, ça c'est vraiment un prototype.
7: Et est-ce qu'on peut parler rapidement alors de ce qu'on voit au fond Donc là, on voit une espèce de capsule avec un siège qui ressemble effectivement à un siège de pilotage, comme un hélicoptère.
11: Exactement, donc cette première capsule a été développée à l'origine, quand la plateforme a été installée. Vous pouvez voir effectivement un dôme où on peut avoir ici une projection directement de flux optique pour visualiser différentes scènes. On a différents scénarios effectivement de démonstration où on est en train de piloter à un moment donné cet hélicoptère dans une ville. Par contre, d'un point de vue recherche, c'est davantage sur la désorientation spatiale, notamment des différents pilotes, qui a eu des travaux effectivement menés dans le cadre de thèses avec des sociétés partenaires.
7: Allume la science, c'est fini pour aujourd'hui. Un grand merci à Bruno Bertrand de retour parmi nous à la réalisation de cette émission. On se retrouve la semaine prochaine. D'ici là, restez branchés.
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14: Bonjour à toutes et à tous et bienvenue dans Ici l'ombre, votre rendez-vous estival sur Divergence FM de 17 à 18h ou en rediffusion le lendemain de midi à 13h. Au programme de cette Ici l'ombre du 6 juillet, vous retrouverez en première partie un reportage mené par Marc Ossorguine qui vous emmène découvrir le chantier de fouilles mené par l'Institut National de Recherche Archéologique Préventive à Villeneuve-les-Maglones. Et en seconde partie, vous retrouverez l'interview de Louise Panier pour l'exposition Les fantômes de la mémoire qui se tiendra jusqu'au 30 juillet à la galerie Artel. Mais on commence tout de suite avec de la musique et on écoute Doctrine of Love de Jalen Gonda.

0: Vous venez d'écouter Doctrine of Love de Jalen Ngonda, et comme précisé en introduction, Marco Sorgin s'est rendu sur la place de l'église à Villeneuve-les-Maguelone, qui depuis quelques mois a été transformée en véritable chantier de fouilles par l'Institut National de Recherche Archéologique Préventive. Il a ainsi pu y rencontrer Marie Rochette, archéologue responsable du chantier, afin d'aborder les diverses missions de l'INRAP.
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2: Alors bonjour chères auditrices, chers auditeurs. Alors aujourd'hui, ce n'est pas très fréquent, nous sommes sur un chantier archéologique en compagnie de Marie Rochette. Bonjour Marie Rochette.
3: Bonjour à tous, bonjour.
2: Donc vous êtes responsable de ce chantier qui a lieu à Villeneuve-les-Maguelone sous l'égide de l'INRAP. Alors INRAP, qu'est-ce que c'est exactement? Bon, on peut énoncer le sigle, hein, l'Institut National de Recherche en Archéologie Préventive.
3: Exactement, oui.
2: Mais vous ne faites pas que retarder des chantiers.
3: Non, ce n'est pas tout le but, en tout cas.
2: Quelles sont les missions globales de l'INRAP, et peut-être plus particulièrement en Occitanie?
3: Alors nos missions, elles sont déjà, il y a deux grandes missions. La première, c'est de réaliser des diagnostics, c'est-à-dire de faire des évaluations dans le sous-sol pour voir s'il y a des vestiges archéologiques, et en fonction des résultats de ces diagnostics, qui sont souvent des petites interventions assez courtes, ça peut être suivi, on peut être sollicité pour faire des fouilles. Ce qu'il faut avoir en tête, c'est que on ne décide pas de faire un diagnostic ou de faire une fouille. C'est l'État qui prend cette décision au moment de dépôt de permis de construire, des dépôts de travaux. Donc l'État instruit les dossiers et évalue le risque encouru pour l'archéologie. C'est-à-dire que si vous faites un TGV ou si vous créez un parking souterrain, par exemple devant Notre-Dame de Paris, il y a un risque pour le potentiel archéologique sur les vestiges.
2: On va
3: qui
2: dire
3: serait
2: un risque très élevé.
3: Un risque élevé, et donc dans ce cas, l'État demande à ce que l'Institut réalise un diagnostic pour bien le déterminer, et si le diagnostic est positif, il peut être amené, c'est pas toujours le cas, à prescrire une fouille, et donc à ce moment-là, l'INRAP peut être sollicité pour réaliser cette fouille. Donc c'est pas nous qui choisissons, on est mandaté, on est missionné pour faire ces opérations-là, et c'est de toute façon toujours sur la surveillance des collègues de l'État, du ministère de la Culture, qui suivent donc le bon déroulement des opérations et qui sont à l'écoute des résultats pour savoir ce qui a mené. Donc l'INRAP, elle fait ces deux étapes qui sont le diagnostic et la fouille. Une autre mission de l'INRAP aussi, et c'est ce qu'on a fait aussi à Villeneuve-les-Maguelone, c'est de communiquer auprès des différents publics qui sont par exemple les riverains, les scolaires. On a accueilli nombre de classes de CM2, on a fait des journées portes ouvertes, on a fait des visites les vendredis pour les voisins, pour les personnes intéressées. Donc ça fait partie de nos missions. Et une autre mission, c'est de communiquer auprès d'un public scientifique par le biais de publications, de conférences, de participation à des colloques, parce que les résultats que l'on met au jour, ils ne nous appartiennent pas, évidemment, hein. Ils sont notre patrimoine en tant que citoyen. Donc on a à charge et on a à cœur surtout de les transmettre au plus grand nombre pour qu'ils continuent d'être étudiés après nous, pour que les Villeneuvois soient sensibilisés à ce qu'ils ont sous les pieds, à leur patrimoine qui est quand même très riche, on le voit. Enfin là, on se trouve devant l'église Saint-Étienne, on voit que c'est une très belle église, et je pense que tout le monde connaît aussi la cathédrale qui est sur l'île et qui est un élément patrimonial.
2: Des fouilles, d'ailleurs.
3: Exactement, et des diagnostics réalisés par l'INRAP.
2: Voilà. Ouais. Alors, sur Villeneuve, donc là, c'est la proximité de l'église, j'imagine, qui a été le premier signal d'alarme, en quelque sorte.
3: Exactement, l'église, elle est classée au titre du patrimoine, elle a un classement au monument historique, et donc sa proximité, effectivement, le fait que Villeneuve-les-Maguelone, son centre ancien, soit un centre médiéval, entouré de remparts, qui sont connus dans les plans anciens. Le voisinage, malgré tout, avec la cathédrale, qui n'est pas si loin, parce que on a l'étang et on la voit à l'arrière-plan. Ça a sans doute été l'élément déclencheur pour nos collègues du ministère de la Culture qui ont du coup été sensibilisés et qui ont demandé cette fouille. Donc cette fouille qui a été réalisée sur les places du marché et de l'église, elle intervient en amont d'un projet de requalification de ces deux places avec de l'enfouissement de réseaux, peut-être des plantations d'arbres. Et donc c'est pour ça, comme ça impacte le sol en profondeur, qu'on intervient.
2: Oui, parce que j'imagine que le premier mètre ou quelque chose n'est pas riche d'informations parce qu'il a été travaillé, retravaillé pour les revêtements ou des choses comme ça. Il faut que vous descendiez en moyenne. Est-ce qu'il y a une moyenne comme ça où j'imagine que c'est très variable selon les sites.
3: Exactement, oui.
2: Pour commencer à se dire, bon là, il faut qu'on fasse très attention parce qu'on pourrait trouver des choses.
3: Alors ça dépend, oui, alors c'est très variable selon les sites. Hein. Ça peut être de quelques centimètres à plusieurs dizaines de centimètres, voire des mètres. Ici, à Villeneuve-les-Maguelones, c'est enfoui, pas si profondément que ça malgré tout. Je dirais qu'à 40-50 centimètres, il faut commencer à être vigilant. Après, on n'est pas... C'est-à-dire, moi, je suis médiéviste, je suis spécialiste du Moyen-Âge, mais néanmoins, c'est pas parce que ça, c'est ma spécialité, le Moyen-Âge, que je vais ignorer ce qui se passe après. Et donc, les premiers vestiges, qui sont les vestiges modernes, et même la vie de la place à l'époque contemporaine, m'intéresse. En tout cas, j'y suis attentif et je l'enregistre, parce que ça documente quand même la vie de la ville, son urbanisme, ce qui s'est passé. Donc, même les enrobés ont du sens. On passe de l'enrobé à la calade, enfin c'est sol empierré ou pavé. En dessous, il y a des canalisations. Il y a comment ça s'est organisé. On voit que la place, c'est une place depuis très longtemps, donc ça c'était intéressant. Et après, les vestiges médiévaux, ils apparaissent à des niveaux variables, mais dès 60-70 cm, on est dans le village du Moyen-Âge. Donc ça va assez vite en fait. On fouillera pas en dessous. Par exemple, on a une cote de 2 mètres qui est celle du plancher de l'aménagement. Mais à cette altitude-là, on voit aussi la présence de tessons de céramique de l'époque romaine qui pourraient évoquer une présence plus ancienne. On n'ira pas parce que ça ne fait pas partie de ce projet-là. Mais s'il n'y avait pas cette cote de fond, bah je pourrais être amenée à descendre encore un peu.
2: D'accord. Voilà. Il y a une frustration, j'imagine, quand c'est... quand vous avez une autorisation administrative pour aller jusqu'à telle profondeur et que vous voyez affleurer des choses intéressantes et alors, pas forcément attendues, j'imagine. Là, ce que
3: ouais,
2: vous dites,
3: alors on
2: pouvait soupçonner qu'il pouvait y avoir, mais il n'y avait aucune certitude.
3: Alors la première chose, c'est qu'on ne sait pas si c'est vraiment structuré, on ne sait pas si c'est juste des tessons égarés ou quelque chose qui évoque une réelle occupation structurée. Après, une frustration, alors je vais répondre en deux temps. C'est sûr qu'on a envie de tout voir, mais en fait, c'est très pondéré par le fait que, d'une part, il y a la nappe phréatique qui affleure et que depuis le mois de janvier, parce qu'on est là depuis janvier, on lutte un peu contre l'eau. Donc là, il y a un moment donné où on ne peut plus. Donc à ces altitudes-là, on ne peut plus, de toute façon, on commence à être dans la difficulté pour travailler. Et aujourd'hui, parce qu'il fait très chaud depuis quelques jours, je vous avoue que je serais aussi très heureuse d'être à l'ombre et dans mon bureau au mois de juillet. Donc il est temps que ça... Voilà, on est... Non mais plus raisonnablement, on intervient parce qu'il faut intervenir, parce que les vestiges vont être potentiellement détruits. On intervient pour cette sauvegarde, pour archiver... d'une autre manière, mais en tant qu'archéologue, l'idéal, c'est de laisser les vestiges sous terre parce qu'ils sont bien conservés, parce qu'ils sont préservés, qu'ils sont à l'abri, qu'ils se corrodent pas plus. Donc, dans l'idéal, ce serait que ça ne bouge pas. Et on a besoin d'aménagement, c'est normal, de TGV, de supermarchés, de maisons, de places refaites. Donc voilà, on intervient parce qu'il y a ces nécessités-là, mais sinon, ça ne me gêne pas du tout que les vestiges restent paisiblement en paix pour des générations futures. Quoi.
2: Oui,
3: c'est assez mitigé, vous voyez.
2: Il y a cette idée de préserver, de fouiller tout en préservant, alors que je me rappelle quand j'étais, il y a un certain nombre d'années, étudiant en histoire de l'art et archéologie, on nous disait une fouille, c'est une destruction. Donc, d'où l'importance de tout enregistrer. Là, ce n'est pas forcément une destruction.
3: Alors si, la fouille, c'est un acte destructeur. Mais sauf qu'on détruit en connaissance. C'est-à-dire qu'au fur et à mesure qu'on retire une couche, les plus récentes, par exemple, les couches modernes, quand on les enlève, on note tout ce qui les concerne, on les topographie, on peut faire même des relevés en trois dimensions, on note comment elles sont constituées, on prélève tous les objets qui pourront être étudiés, on prélève même les mortiers, les aimants de construction pour pouvoir les étudier, pousser des analyses. Donc tout ça, c'est une destruction qui est faite de manière très organisée, enfin très très documentée. On va préserver, on détruit, mais on va préserver d'une autre manière. On préserve par l'archive, parfois on dit ça. Et c'est vrai qu'on constitue une documentation qui fait qu'on n'aura plus les vestiges matériellement, mais on les aura d'une autre façon, de manière dématérialisée, mais avec beaucoup d'informations. Donc voilà, c'est une destruction qui est faite par des experts. Si votre destruction, elle est faite par des bulldozers au moment où les travaux se font, alors là, c'est une vraie destruction parce qu'il n'en restera rien. Tandis que nous, régulièrement, on emmène des caisses dans notre laboratoire qui seront étudiées, dans lesquelles il y a tous les artefacts, tous les fragments de céramique, tous les éléments de faune qui vont nous parler, qui vont nous évoquer la vie quotidienne des Villeneuvois, qu'est-ce qu'ils ont mangé, qu'est-ce qu'ils ont chassé, est-ce qu'ils ont pêché, quel type de poisson. Toute l'évolution, en fait, va être transcrite de cette manière-là. Donc c'est pas tout à fait la même chose.
2: Voilà. Alors on entendait derrière nous un agent de chantier qui fonctionnait. Alors beaucoup de personnes ont l'image comme ça de l'archéologie avec le petit pinceau, les petites truelles, des choses comme ça. Je me rappelle, on nous était toujours là. Bon, l'archéologie médiévale, elle a cette spécificité. C'est pas la seule, mais entre autres de souvent se faire avec des gros engins de chantier, mais qui sont pilotés par des experts qui sont capables de prouesses, ouais, avec leurs machines.
3: Exactement. Alors, ce n'est pas l'archéologie médiévale, là, c'est vraiment toute l'archéologie. Hein. On utilise toutes sortes d'outils, en fait. L'idée, c'est de documenter du mieux possible, donc de mettre en œuvre tous les moyens qui sont à notre disposition. Donc, pour les outils, ben, ça va du petit pinceau qu'on voit parfois dans les documentaires, la petite truelle, jusqu'à la pelle mécanique. Là, c'est une pelle de 5 ou 8 tonnes, mais parfois, on a des pelles plus grosses aussi, jusqu'à 20 tonnes. Donc, on utilise tous les outils à notre disposition. Le but, vraiment, c'est de tout documenter, d'être le plus précis, le plus scientifique possible. Donc, on met tout en œuvre. De la même manière, aujourd'hui, la technologie évolue vite. Donc, on va utiliser des appareils photo, des drones, on fait des relevés 3D. On peut aussi, on avait évoqué de le faire, des relevés géomagnétiques. On multiplie pour pouvoir avoir accès vraiment, de être le plus exhaustif possible pour ne rien laisser, puisqu'on sait que ça va être détruit. Donc, tous les moyens sont bons pour arriver à documenter, à conserver, donc par l'archive, comme je vous disais, le site, et pouvoir en rendre compte plus tard aux Villeneuvois et à nos concitoyens, en fait.
2: Concernant le chantier de Villeneuve, là, je vois que vous êtes en train de dégager des structures, en fait. C'est le gros du chantier. Vous avez cité qu'il y a des tessons, il y a quand même des artefacts, des objets qui sont sortis aussi. Mais c'est beaucoup des structures. Alors, qu'est-ce que ces structures vous ont appris de l'histoire peut-être de l'église, parce que souvent, une église, on voit les périodes relativement récentes, 12e siècle et après, mais parfois, dessous, il y a beaucoup plus ancien.
3: Alors, on dégage effectivement des vestiges, des structures. Ça peut être des sols, ça peut être des murs, ça peut être des fours. Il y a tout un tas de vestiges possibles sur lesquels reposent, et c'est quand même important de le dire, ces artefacts que vous évoquiez, tessons de céramique, la faune, des petits objets aussi du quotidien. Qu'est-ce que ça nous apprend ici? Alors, ça nous apprend finalement que il y a l'église, mais on a peu d'éléments qui sont liés à sa construction. Mais par contre, ça nous apprend que contre cette église au Moyen-Âge, enfin cette église qui est construite au XIe, XIIe siècle, alors il faut retirer le bas-côté et la surélévation du clocher, parce qu'elle était plus basse, il était plus bas. Mais donc cette église qui est construite au milieu du Moyen-Âge, le Moyen-Âge commence arbitrairement autour du 5e siècle et dure jusqu'au 15e, donc vous voyez le 10e siècle, 11e siècle, on est à peu près au milieu. Donc à cette époque-là, l'église, elle constitue un élément, un marqueur important dans le paysage. Il y a à quelques mètres d'elle vers l'ouest, probablement un fossé qui est creusé, un fossé qui doit être assez large, qui est assez profond. Il entame le substrat, c'est-à-dire le terrain naturel, on appelle ça aussi le rocher, là où l'homme n'est pas intervenu, donc un terrain qui était sous terre, enfin qui, voilà, le rocher. Et donc ça entame ce terrain, et ce fossé, donc comme on creuse, on retire de la terre, et la terre on la pose sur le côté de ce fossé, et on construit un premier rempart qui est en terre, et qui doit délimiter un espace donc d'une vingtaine de mètres à l'ouest de l'église. Et ça doit être un espace un peu privilégié, peut-être protecteur. Et là, il y a quelques villageois, quelques personnes qui viennent s'installer, sans doute avec leur famille. Donc ça permet de... Ils construisent 2-3 maisons comme ça. Ces maisons, elles sont bâties parfois avec un solin de pierre, c'est-à-dire une assise de pierre. Et puis ensuite, les murs sont construits avec de la terre. On utilise beaucoup la terre pour la construction. On voit qu'au rez-de-chaussée, et c'est ce qu'on a fouillé, parce qu'il ne reste pas les élévations, au rez-de-chaussée, il y a probablement l'atelier ou la boutique de la famille. Et on le voit parce qu'on a beaucoup de structures de combustion, des foyers, des fours à ce niveau-là. On peut supposer qu'il y avait un étage et que la famille, justement, vivait à l'étage. On a quelques objets qui témoignent du travail du tissage, de l'alimentation, de l'évolution de la vaisselle, comment ils cuisinaient, quelles peaux ils utilisaient, quelles étaient leurs marmites. Peut-être que même il y avait un petit grenier, on ne peut pas savoir. En tout cas, la toiture devait être en tuiles. Et puis à l'extérieur de ce fossé, donc voilà, à l'intérieur, il y a ces 2-3 maisons. Autour, il doit y avoir quelques animaux pour le quotidien. Et à l'extérieur du fossé, par contre, on a un petit champ. Moi, pour ceux qui connaissent Villeneuve-les-Maguelones, devant le petit troc là, il y a un petit champ, sans doute des cultures vivrières de ces habitants là et puis un peu plus haut, place du marché, ce qu'on appelle une petite aire d'ensilage, c'est-à-dire qu'ils creusent des silos dans le sol, ils creusent des fosses dans lesquelles ils mettent les grains, parce qu'il doit y avoir des grands champs un peu plus loin. Ils mettent leurs grains de céréales qui sont comme ça conservés dans le noir, à l'abri de la lumière, à l'abri de l'air. Ça permet de les conserver plusieurs mois, plusieurs années, de les manger l'année d'après, ou de les replanter, parfois aussi de spéculer. Donc on a un peu la banque là-bas. Ça marche bien, ça se développe ce village, hein, c'est un peu le début de la construction du village de Villeneuve-les-Maguelones, ça se développe, et au final, les maisons se multiplient, elles se multiplient, et bientôt il y a tout ce lotis à l'intérieur. Il n'y a plus de place, et donc ils rebouchent le fossé, ils s'installent dessus, ça commence à bien se développer. Et comme il n'y a plus d'espace vide, ils construisent deux rues. Enfin, nous, c'est ce qu'on a perçu, au moins deux rues. L'une qui mène vers l'église et l'autre qui descend vers le boulevard du Chapitre, vers l'étang. Donc ça s'urbanise, en fait. Mmh. Voilà, c'est comme ça qu'on a. Et ça, on est autour du 12e, peut-être 13e siècle. Et puis il y a un autre élément majeur, deux autres éléments majeurs qui interviennent à la fin du Moyen-Âge, c'est la construction d'un château dont on a vu une partie du plan, qui se trouve vraiment à l'ouest de notre chantier et qui devait s'étendre un peu plus vers le nord. Donc un château qui appartient vraisemblablement à l'évêque, qu'il n'habite pas forcément puisqu'il a un autre domicile ailleurs, un autre palais. Mais ce château, il permet d'implanter le pouvoir seigneurial, c'est-à-dire que l'évêque, il a une fonction spirituelle évidemment, mais c'est aussi le seigneur, hein, c'est celui qui va collecter les impôts, qui organise un peu la vie. Donc il installe là, c'est un marqueur fort. Il a son château.
2: C'est une instance de justice.
3: C'est une instance de justice. Et voilà, il est plein seigneur du lieu. Et quand il fait ça, ben, il installe son château sur les maisons. Donc, il a dû un peu pousser les villageois ailleurs. Voilà, le village s'étend. Et donc, il y a le château. Et il privatise peut-être une partie de l'espace pour faire une grande cour. Et puis, c'est aussi à cette époque de la fin du Moyen-Âge, vers le 14e siècle, vraisemblablement, qu'est construit le grand rempart qu'on connaît, qui ceinturait le centre ancien de Villeneuve-les-Maguelones. Donc voilà, et qu'on est en train de finir de fouiller.
2: Voilà, donc on connaît du coup mieux, grâce à ces travaux, l'histoire de Villeneuve. C'est des choses qui recoupent ce qu'on a pu avoir dans les archives avec des textes, des plans, tout type d'archives d'ailleurs, parce que ça peut être des archives notariales, ça peut être beaucoup de choses.
3: Alors effectivement, ça recoupe un certain nombre de données d'archives. L'étude, elle est en cours, donc pour l'instant, je n'ai pas encore une vue bien complète de de la récolte qui sera faite dans les archives. Mais oui, ça recoupe assez bien. Vous parliez des plans. C'est vrai que sur certains plans modernes, on voit la mention du château qui est alors en ruine. Par contre, l'organisation du village, tout ce qui est lié au 11e, 12e, on a moins d'archives, c'est moins connu. Donc ça, c'est un peu la nouveauté de voir cette évolution. Mais oui, ça recoupe assez bien avec ce qu'on connaît. C'est très cohérent. Et c'est intéressant parce que c'est la première opération qu'on a fait à Villeneuve-les-Maguelones. D'habitude, on travaille sur l'île. Pour la première fois qu'on est de ce côté sur le littoral. Et donc, c'est très intéressant de voir cette création de Villeneuve, Villanova, et comment ça se développe. Donc ça, c'est vraiment... c'est ce qui rend ce chantier si intéressant et si important pour notre connaissance de notre patrimoine et de notre histoire surtout.
2: Oui, donc ça éclaire un peu les relations entre la cathédrale de Maguelones et le village de
3: Villeneuve. Tout à fait.
2: Et du coup, du Mont-Pelérin.
3: Exactement.
2: La cathédrale était un lieu crucial de la... Ouais. De Montpellier à l'époque.
3: Alors oui, elle a une influence plus étendue que simplement Villeneuve, mais ça nous renseigne sur comment sont créées, s'installent les villes au milieu du Moyen-Âge. Souvent, nos villages sont hérités même de villas romaines qui se transforment en villas au Moyen-Âge, qui se transforment en villages peu à peu. Et on sait qu'au milieu du Moyen-Âge, il y a une volonté de créer de nouvelles villes. Et donc, c'est le cas de Villeneuve. Elle porte bien son nom. Il y a d'autres Villeneuve,
2: vous connaissez. Il y a beaucoup de Villeneuve en France.
3: Donc voilà, et ben ça trahit ce mouvement-là. Et donc là, on voit comment ça se fait, comment ça se passe, comment ça se densifie, comment... se créer l'urbanisme, en fait, c'est ça qui ressort. C'est pour ça que c'est vraiment très très intéressant pour Villeneuve, mais aussi pour la région, pour la réflexion que l'on aura sur la création, sur l'origine, la genèse de nos villages, donc de nos villes et de nos villes.
2: Ouais. Voilà. Alors, merci pour toutes ces précisions. J'imagine qu'il va y avoir des publications par la suite, mais le délai est assez long. Enfin, pour des profanes, ça peut paraître très long, mais...
3: Alors, avant d'aller parler de publication, on va finir le chantier dans quelques
2: jours.
3: Déjà,
2: oui.
3: Ce sera déjà une bonne étape. Ensuite, administrativement, on est tenu de rendre dans 24 mois... après le terme du chantier, un rapport qui rend compte de toutes les découvertes et de toutes les observations que l'on a faites et qui permettra, à partir de là, qui sera remis au ministère de la Culture et qui permettra à d'autres, s'ils veulent, reprendre l'étude. Voilà. Évidemment, on sait que ces délais paraissent longs. Ensuite, il y aura peut-être le projet d'une publication, je ne sais pas encore. Il faudra voir, il faut trouver les moyens de le faire, le temps. Et c'est vrai que ça peut amener à des délais de plusieurs années, parce qu'on a, moi j'ai d'autres chantiers, voilà, c'est toujours un travail de longue haleine. Mais on espère quand même pouvoir faire ça. Mais d'ici là, il y aura bien l'occasion de communiquer, comme je le fais aujourd'hui, comme on l'a fait le jour de la porte ouverte, comme on le fait régulièrement. Il y a eu des conférences aussi, on aura sans doute l'occasion d'en refaire. Donc ça permet d'attendre la publication.
2: Bien. Juste pour conclure, je dirais, l'INRAP sur l'Occitanie, c'est à peu près combien de chantiers en cours là?
3: Oh, ah, vous me posez une colle.
2: C'est une colle. c'est ce que je soupçonnais.
3: Ben, ça dépend des périodes, parce que souvent on essaye de faire un peu moins de chantiers l'été au regard des conditions météorologiques un peu intenses. Donc actuellement, il y a alors l'Occitanie, comme c'est un découpage, moi je travaille sur Languedoc orientale, donc j'ai une vision un peu moins bonne de ce qui se passe du côté de Perpignan, Narbonne, j'avoue. Mais sur le secteur de l'Hérault, actuellement, il y a deux fouilles. Une autre se déroule à Saint-André-de-Sangonis, et qui traite aussi de la période médiévale. Donc, c'est des chantiers un peu qui se complètent. Voilà. Mais il y a régulièrement des fouilles. Après, ça dépend un peu des périodes. Je ne saurais pas vous dire. Il y a aussi beaucoup de diags qui sont réalisés. Donc, voilà. Mais il y a régulièrement des opérations. Mais parce qu'on est un territoire qui a beaucoup d'aménagements aussi. Hein.
2: Donc, forcément. Beaucoup d'interventions dans l'urgence.
3: Voilà, c'est ça. Forcément,
2: la cathédrale, c'est pas le problème. Juste avant la cathédrale, il y a un terrain qui est.
3: Oui, alors la cathédrale, c'est
2: annoncé pour des fouilles, mais ça fait un moment.
3: Alors, c'est un peu un autre sujet, la cathédrale, parce que c'est des opérations. Il y a des diagnostics qui sont réalisés par l'INRAP. Mais moi, c'est pas moi qui suis ce dossier, donc je voudrais pas trop m'avancer. Mais parce qu'il y a de l'arrachage, du remplacement de vignes, il me semble. Et les fouilles. Comme sont faites par des collègues qui portent un projet collectif de recherche avec des étudiants. Donc c'est pas exactement voilà, c'est un autre rythme.
2: C'est encore une autre dynamique.
3: Ouais, c'est un autre rythme parce que le simple arrachage des vignes ou le renouvellement des vignes n'impacte pas de la même manière les vestiges et que malgré tout, comme c'est voilà que le terrain à un moment donné est un peu en jachère, c'est quand même l'occasion d'aller voir. Donc ça ne concerne pas que l'archéologie préventive, c'est pour ça qu'on intervient uniquement dans le cadre du diagnostic sur l'île, il me semble. Voilà. Après on a des partenariats, mais c'est pas exactement le même processus.
2: Voilà, bien merci beaucoup.
3: Merci à vous.
2: Puis merci pour d'assurer ce chantier. En plus c'est un contexte compliqué, c'est en milieu urbain.
3: Moi j'ai l'habitude.
2: Vous avez l'humidité qui remonte, il y a quand même pas mal de contraintes sur ce chantier. J'imagine qu'il y a pire, mais. Bon.
3: Oui, voilà, c'est ça, il y a pire, il y a un peu de vent, donc ça va. Non, il y a pire, et puis on a été très bien accueillis ici, donc c'est un chantier qui s'est très bien déroulé. C'est l'occasion de remercier beaucoup les Villeneuvois qui nous ont accueillis. Voilà, tous les voisins qui ont supporté le bruit, les contraintes aussi qu'on amène. Et j'espère qu'ils auront une très belle place plus tard, qu'ils pourront en profiter. Mais non, c'est un chantier qui s'est très très bien passé. Il y a toujours des contraintes, mais ça, on est habitué.
2: Bien, ben merci beaucoup.
3: Merci à vous.
2: Et puis, merci du temps que vous nous avez consacré.
3: Avec grand plaisir.
2: Et puis, on vous souhaite une bonne fin de fouille.
3: Merci beaucoup, à bientôt.
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0: C'était Marie Rochette au micro de Marc Ossorguine et on écoute à nouveau de la musique avec Control d'Electric Guest.

0: Vous écoutiez Control d'Electric Guest et on accueille à présent Louis Panier pour nous présenter l'exposition Les fantômes de la mémoire dont le vernissage aura lieu demain à 18h et qui se tiendra jusqu'au 30 juillet.
1: Les fantômes de la mémoire, voilà le titre. Alors on est à la galerie Artel et je suis avec Louis Panier. Comme souvent, il va nous raconter un petit peu ces fantômes de la mémoire qui est une exposition qui va durer quelques temps, hein, Louis.
2: Oui, bonjour d'abord tout le monde. Merci encore d'être là. Ça va durer 25 jours.
1: Oui, c'est ça. Ça termine à la fin du mois, le 30 juillet. Hein.
2: Oui, exactement.
1: Alors ça a déjà commencé, puisque ça a commencé le 5.
2: Oui, en fait.
1: Et on est le 6.
2: Oui, voilà. En fait, oui, ça a commencé, mais c'est toujours les heures d'ouverture, donc 15h, 19h. Oui. Pas le lundi, donc aujourd'hui, c'est pas ouvert.
1: Ah ben voilà.
2: Voilà.
1: Mais par contre, demain, c'est...
2: Et demain, c'est le vernissage.
1: Alors, ça, très important, donc, c'est le mardi 7 juillet à 18h.
2: À 18h, exactement.
1: Alors là, on vous conseille vivement d'aller au vernissage, si vous pouvez, oui, pour aller rencontrer des artistes.
2: Oui, les artistes. Donc,

0: un artiste qu'on présente pour la première fois, Charamel.
1: C'est Damien Charamel.
0: Damien Charamel, voilà, Antoinette Danescu. Un autre artiste qu'on présente pour la première fois, c'est... Nanardo.
1: Nanardo
0: di Leonardo.
1: Ah, dis donc, c'est un joli nom, ça.
0: Très, très joli nom pour des très beaux objets, hein, sculptures qui sont des pièces hétéroclites assemblées qui, voilà, vous verrez. Après, il y a Simone Gerhill, qu'on connaît également, Jocelyne Lachenardière qui vient de Perpignan, ainsi que Leonardo. Et puis,
1: il y a Philippe Guéry, je crois.
0: Malheureusement, il a un souci, donc il était à Lyon, mais il ne viendra pas. Nicole Pensiolelli, qui vient de Sète, et Marie Pandelieu aussi, qu'on connaît, avec Nina Blondet, c'est les anciennes. Membre d'Artel,
1: et puis moi, faut pas oublier, qui expose, toujours
0: signé Louis 70.
1: Voilà, c'est Louis 70. Alors donc on a compris, il y a beaucoup d'artistes qui sont là. Alors pourquoi ce titre et qu'est-ce que ça cache, les fantômes de la mémoire?
0: En fait, ça cache le rapport je dirais à tous les souvenirs, à les histoires de famille, mais aussi les rapports à l'inconscient. Hein. Donc un fantôme, c'est pas exactement un fantasme, mais c'est quelque chose qui peut surgir. Dans mon cas, c'est là je montre pour la première fois des dessins qui sont presque résultat d'une écriture automatique. Donc ça vraiment, d'accord, c'est pioché au fond de l'inconscient. Donc j'appelle ça une plongée. Et donc ça émerge du fond de la mer. Mais c'est un peu comme ça, ça peut émerger du fond d'un coffre, d'un tiroir, d'une boîte.
1: De notre mémoire.
0: De notre mémoire également. Mm-hmm. Ce qui fait que bon, quelque part, c'est le propre aussi des arts visuels. Hein. Mm-hmm. À part effectivement, on peut un fantôme de la mémoire. Même une photo, en fait, elle déréalise par soi. Donc ça c'est pareil. Et puis ça devient fantomatique, hein. Ça devient un spectre.
1: Oui, c'est ça, ça devient un spectre. Une photo que vous avez prise il y a 30 ans, tout d'un coup, par hasard, quelque part, vous retrouvez, et puis vous dites, mais ça me rappelle. Et puis de là, l'artiste va peut-être dériver.
0: Faire une proposition plus cohérente, dans un rapport peut-être narratif pour certaines, mais d'autres moins narratifs, comme c'est le cas de Nina Blondet, que c'est des ouvertures de portes de Venise dans de très beaux cadres. Ouais. Et là, c'est effectivement invitation aux spectateurs d'entrer dans ces portes, les traverser et trouver leur propre mémoire.
1: Ouais, c'est ça. C'est une exposition qui en fait, intéressera forcément tout le monde, puisqu'il y en a pour tous. Et puis pour nous-mêmes, le spectateur ou le visiteur de la galerie, il va se retrouver devant des objets, devant des peintures, devant des photos, devant tout un certain nombre d'objets ou de décors, je dirais, artistiques, de terrain, etc. Et lui-même, il va se dire, mais moi, ça me rappelle quelque chose.
0: Oui, tout à fait. Pour dire qu'on peut entrer dans la partie technique, en fait, il y a des photos qui sont imprimées sur toile. Donc après il y a des photos récupérées effectivement un peu comme quand on avait présenté Cabinet des curiosités.
1: Oui, ça vous étiez venu présenter.
0: Oui, on est proche et on a eu déjà comme le souvenir, enfin le rappel de certaines personnes qui étaient là, qui ont dit mais bon, on va revenir parce que c'est toujours dans la même relation, le même lien de curiosité. Et puis après, il y a effectivement les objets, enfin, il y a même des sculptures, c'est un bronze.
1: Des bronzes.
0: Oui, d'accord. Des petits bronzes, oui. Et après, il y a des installations, des formes beaucoup plus, qui s'articulent entre du bidimensionnel. Donc c'est assez, comme d'habitude, quand il y a des expos comme ça avec un certain nombre d'artistes.
1: D'artistes très différents les uns des autres.
0: Très différents. L'art, justement, consiste à les présenter bien, c'est-à-dire les...

0: qu'il y ait un
1: à les réunir,
0: à les réunir, hein. Qu'ils dialoguent les uns avec les autres, voilà, que ça ne se heurte pas trop.
1: Mais bon, voilà, et ça peut être, comme vous dites, très différent, mais c'est un ensemble. C'est pour ça que vous les remettez dans un contexte qui s'appelle les fantômes de la mémoire.
0: Oui, c'est ça. C'est le fil conducteur. Voilà, toujours comme Artel. Bon, quand il y a des collectifs, il y a un thème qui permet que l'exposition présente une cohérence.
1: Une cohérence et puis un intérêt, comme je disais tout à l'heure, général. C'est-à-dire que on peut s'y retrouver, quoi. On peut s'y retrouver dans.
0: Toujours. On commentait tout à l'heure le journal de Delacroix qui dit bon, les Français aiment beaucoup plus le roman, la peinture est intellectuelle. Mais là, on peut vraiment, comme dit Olivier, se trouver. Tous et trouver.
1: Oui, c'est à la portée. L'art visuel, contrairement aux idées reçues, ça peut être un art très populaire, en fait.
0: Ça peut être un art très populaire, parce que quand on pense justement le succès de la photo, c'est parce que là, déjà, la photo a tellement démocratisé les choses. Et puis nous, en tant que galerie associative, également.
1: La peinture aussi, ça peut parler à beaucoup de gens, même des gens qui n'ont pas l'habitude d'aller dans les musées.
0: C'est-à-dire qu'effectivement, oui, il y a aussi une coupure qui s'est faite à un moment donné. Les écrits de certains philosophes dans les années 30 qui disaient, bon, il faut déshumaniser l'art, c'est-à-dire c'est une élite qui a seulement accès, parce qu'effectivement, on est allé vers des choses abstraites, qui étaient au départ concrètes, donc en pensant qu'effectivement, un tableau, c'est un tableau, et rien d'autre, donc un objet, et qui parle de couleurs, ou qui parle de factures. Mais ici, nous, il peut y avoir, on va trouver justement dans le cas de Chamarel, de Damien, quelque chose qui évoque ses mémoires, mais à travers la lettre, à travers le lettrisme.
1: D'accord. Donc c'est
0: un peu plus abstrait.
1: Oui, mais c'est une façon, je parle aux auditeurs, de ceux qui n'ont pas l'habitude d'aller forcément au musée, eh ben, une galerie, c'est déjà une ouverture. C'est déjà, on rentre un petit peu dans ce monde magique, dans ce monde magique de la mémoire et par le biais d'artistes. Et on peut leur parler.
0: Ça, c'est très important. Ça, c'est le côté beaucoup plus démocratique et beaucoup plus populaire. C'est qu'effectivement, on a des échanges avec tous les artistes qui apprennent sur leur façon de faire,
1: leur technique,
0: bien sûr, mais aussi leur émotion et puis aussi leur vécu, leur parcours. On fait souvent des démonstrations de façon à qu'effectivement le public puisse rencontrer les artistes. Donc ça, c'est très apprécié. Il y a vraiment un concours chaque fois plus important de public qui vient et des gens du quartier aussi.
1: Alors voilà ce que j'allais vous dire. En plus, votre Artel donc se situe au cœur de Montpellier. Là, vous êtes vraiment au cœur de Montpellier. On est à deux pas de la gare. On est tout près de Gazette Café, par exemple.
0: On n'est pas très loin de Gazette Café.
1: Voilà, c'est pas loin.
0: On est au bout de la rue d'Alger.
1: Oui,
0: donc
1: ça, c'est le centre.
0: C'est pas très loin. Souvent, on invite les gens à aller à la Babote.
1: La Babote, c'est pas loin. Voilà. Mais vous êtes vraiment au cœur de la cité.
0: Oui, on n'est pas à Cusson. C'est pas loin. Ce qui est, je le dis toujours, c'est très pratique. Côté, effectivement, les sculptures, on montre beaucoup de sculptures parce qu'elles sont très faciles. L'accès avec une voiture est beaucoup.
1: Pour déposer les objets.
0: Ça nous avantage.
1: Et puis, donc, c'est au plein cœur de Montpellier. Et puis, c'est un lieu donc, que vous avez voulu depuis que. Il est créé depuis combien de temps déjà?
0: Ça va vous compter plus de 2 ans et demi.
1: Ça commence à faire. Et puis, vous avez un passé très important. On ne va pas revenir sur tout ce que vous avez déjà fait ici et ailleurs.
0: Oui, ailleurs, oui, c'est ça.
1: Et même très loin, des fois.
0: Oui, c'est ça, c'était un tillet au départ. Ouais, donc, il y avait un côté. D'ailleurs, les vernissages, bon, on ne dit pas ça trop fort, mais souvent, il y a des petits ponts chez du planteur.
1: Attention avec la chaleur. Attention avec la chaleur. Avec modération.
0: Avec modération, comme on dit. Voilà. Beaucoup de glaçons.
1: Voilà, et beaucoup de glaçons à modération. Et puis, là aussi, c'est un mélange de cultures. Alors, il n'y a pas de secret aussi. On sait que vous avez une origine vénézuélienne. Oui, on a déjà eu l'occasion d'en parler. Oui. Donc, vous représentez un peu tout ça. Vous avez aussi été, si je ne m'abuse, en Allemagne.
0: Oui, en Allemagne.
1: Voilà, Et vous êtes né à Madrid.
0: Exact.
1: Alors vous voyez déjà, Louis, à lui tout seul, c'est un peu le tour du monde qu'on fait. Oh,
0: ben, on posera la question à Olivier, je suis sûr aussi que c'est un peu le tour du monde, seulement il reste très discret.
1: Voilà. Alors c'est ça qui est important, c'est mélange. Donc ayant votre passé, votre vécu en tant qu'artiste, mais aussi en tant que professeur, ne l'oublions pas, hein, vous avez enseigné, c'est important ça aussi, hein, vous avez participé à donner le savoir, à donner envie. A donné envie, donc oui. Ça c'est très important aussi. Et bien là, vous êtes réunis dans cette galerie Artel et vous faites venir des gens plutôt de régionaux, mais des fois de très loin. Ça dépend.
0: On commence maintenant à voir des anciens élèves de Jean Monnet.
1: C'est super.
0: Et qui sont là, enfin je ne dirais pas forcément leur nom, mais ils sont déjà exposés avec nous, puis ils ont animé des ateliers, donc c'était fort instructif, pour même un public
1: plus jeune,
0: ouvert.
1: Attirer un public plus jeune, c'est très important aussi, pour leur montrer que c'est accessible aussi, il n'y a pas besoin d'être un vieux savant pour apprécier ce genre de choses.
0: Oui, tout à fait, voilà.
1: C'est une leçon, et c'est important parce que on en parle souvent quand vous venez. C'est difficile, hein, l'art que vous essayez de mettre en avant. C'est difficile par la concurrence qu'il peut y avoir avec les spectacles vivants, avec la danse, avec la musique, avec le théâtre,
0: Je dis souvent donc au maire, quand je les rencontre dans d'autres communes, qu'effectivement on a l'avantage que c'est un événement sur la durée. Et que ça ne se consomme pas comme ça dans les deux
1: heures.
0: Comme un concert, ça dure X heures, et puis voilà, donc ça y est, le public vient, consomme, ça va. Là, c'est sur la durée, et pour ça, effectivement, j'ai vu ailleurs des très très belles structures où il y a une volonté politique culturelle municipale qui est grandiose, hein, dans certains endroits, c'est prodigieux. Donc on manque un peu d'espace, on est heureux d'avoir cet espace donc associatif, un plein centre,
1: on peut dire ça.
0: Oui, voilà.
1: Eh bien Louis, oui, on comprend, c'est pas une concurrence entre art visuel et art éphémère, entre guillemets, hein, ou musique, théâtre, danse, tout ça, mais c'est un plus et c'est quelque chose qui doit se compléter en fait. Une ville vraiment qui donne dans la culture ne doit pas laisser de côté aussi le côté art visuel.
0: Oui, je pense que les gens comprennent difficilement la fonction aujourd'hui d'un dessin, d'une gravure, tout ce qui est bidimensionnel, tridimensionnel. C'est sûr que la fonctionnalité, mais là on va pas faire un cours d'histoire de l'art, mais c'est sûr qu'avant c'était un lien, c'était des pratiques comme le théâtre d'ailleurs assujetti à une demande donc des seigneurs, de l'église, ainsi de suite. Heureusement, toutes ces formes sont devenues autonomes, elles se valent pour elles-mêmes, et ce qui fait que, comme dit Olivier, c'est beaucoup plus accessible et populaire. Hein.
1: Oui, même dans les musées maintenant, il y a souvent des possibilités, on peut penser au musée Fabre, évidemment, à Montpellier, ils essayent d'ouvrir un peu vers d'autres publics.
0: Enfin, oui, d'autres publics, mais je trouve que ce qui est important par rapport à un art de musée, c'est que tout ça, c'est un peu figé dans le temps. Et nous, effectivement, on présente des choses qui sont contemporaines. Donc, l'actualité nous concerne et concerne le public qui vient découvrir quel est le point de vue.
1: C'est ici et maintenant.
0: C'est ici et maintenant. Hein? Donc, moi, j'adore, je ne mets pas de côté le plaisir d'aller dans des musées, mais ce sont des œuvres de commande, souvent.
1: Oui, oui.
0: Ce sont des œuvres, effectivement, qui avaient une fonction de célébrer la grandeur de certaines personnes qui avaient la capacité
1: de se payer ça.
0: Il faut le dire. Et donc la marque, enfin là on a affaire à des créateurs à part entière
1: vivants
0: et qui par leur expression rendent aussi leur sensibilité, leur mémoire, accessible et tangible.
1: Alors écoutez,
0: échangeable.
1: Oui, voilà, c'est ça. Donc on va répéter pour les auditeurs.
0: Quelque chose qui est très important,
1: je vous en prie.
0: Ouais, c'est que en fait il y a un phénomène, c'est que les gens se retrouvent vraiment, quand ils viennent, ils font l'effort de venir, ils se retrouvent dans ces œuvres. Ouais. Ils se retrouvent comme ils ne pourraient pas se retrouver, je ne sais pas,
1: devant
0: la Vierge, à l'Ascension de la Vierge, oui. Ou je ne sais pas, ou à X, Saint-Pierre, je sais
1: les,
0: pas.
1: Ou les grands tableaux à Madrid, au Prado, on est figé un
0: voilà,
1: peu. Là.
0: Voilà, donc ils se retrouvent, ils disent, tiens, ça, il y a un coup de... Le coup de cœur, justement, répond à ce côté miroir.
1: D'accord. Eh bien, écoutez, quelle jolie interview, Louis, merci beaucoup. Alors, je vais répéter pour les auditeurs. Les fantômes de la mémoire, c'est donc, c'est maintenant, jusqu'au 30 juillet, avec le vernissage le 7 juillet, c'est-à-dire demain, à 18h. Ensuite, les horaires habituels pour pouvoir visiter la galerie, sauf pour le vernissage où c'est un peu différent, bien sûr, puisque là...
0: Oui, mais la galerie est ouverte déjà de 15h à 19h. Donc le vernissage est 18h, donc les gens qui viennent
1: avant
0: peuvent effectivement jouir, enfin partager ce vernissage. Mais,
1: ils peuvent déjà avoir visité.
0: Voilà,
1: hein.
0: Ils peuvent visiter en amont et puis partager avec nous le côté festif. Ouais. Mais après, c'est toujours ces heures-là, sauf dimanche et lundi, où c'est fermé.
1: Et puis, tout au long du mois, il faut le savoir, à partir du 16 au 30, hein, il y aura les artistes qui feront des permanences, on peut dire.
0: Oui, voilà. Il y a une rencontre programmée le 16 à 17h.
1: Voilà. Donc, tout ça on le mettra dans un article pour que les gens puissent en savoir plus. Et surtout, on renverra vers vous, vers l'adresse, vers votre Facebook, par exemple, etc.
0: Oui, c'est souvent sur Instagram, Facebook, Artiste France Occitanie.
1: Oui, on a les liens.
0: Oui, vous avez les liens aussi.
1: Oui, on les mettra pour que les gens puissent y accéder facilement. Bon, monsieur Panier.
0: Un grand merci encore à l'équipe. Excellente journée au frais.
1: On est toujours ravis de vous entendre parler de ce qui vous tient à cœur, mais qui se doit tenir à cœur à tout le monde, c'est-à-dire. Ah, l'art de façon générale et l'art vivant et l'art avec ses différentes représentations. Merci.
0: Merci encore. Bonne journée.
2: C'était Louise Panier au micro d'Olivier Nautel. Et c'est ici l'ombre touche déjà à sa fin, mais on se quitte avec un dernier titre. On écoute Loca de Chico Trujillo et on se retrouve demain de 17 à 18h.

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6: 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Bienvenue à vous, cher Mélie Mélomane. Nous démarrons cette nouvelle saison avec le 151e numéro de notre rendez-vous de curiosité musicale partagée. Alors rappelez-vous, nous avons démarré à l'époque de la FM, mais aujourd'hui, vous pouvez nous écouter avec le DAB+. Ça veut dire que sur votre poste, vous avez une qualité équivalente à celle d'un CD, en gros. Alors pour la musique classique, waouh ! Allez, le titre de ce numéro 151, pardon, est Antoine et ses fugues. Alors, si vous êtes un peu cinéphile, vous pourriez imaginer que nous allons suivre les musiques qui ont accompagné Antoine Doinel, le jeune personnage des 400 coups de François Truffaut, dans ses fugues parisiennes ou balnéaires. Mais non. Non, nous ne nous intéresserons pas aujourd'hui au personnage joué par Jean-Pierre Léo, accompagné par la musique de Jean Constantin, et puis d'Antoine Duhamel ou de Georges Delerue. Ça pourrait être très intéressant, mais non, ce n'est pas ce que nous allons faire. Notre Antoine à nous, c'est en les écrivant et les jouant qu'il les faisait, ces fugues. C'était pas un fugueur, c'était peut-être un fuguiste, je ne sais pas comment on dit. Et puis, il ne s'est d'ailleurs pas toujours appelé Antoine. Non. Même si son enfance fut aussi un peu perturbée pour d'autres raisons que le personnage de François Truffaut. Mais tout de suite, place un peu de musique, en DAB, en numérique, s'il vous plaît, avant de lever le voile et de rencontrer cet autre Antoine.

Voilà, c'était la fugue pour piano, opus 36, numéro 1, opus 36 qui comporte 36 fugues. Le pianiste était Millenlanger et le compositeur, ben notre fameux Antoine. Alors ce que vous venez d'entendre est indubitablement une fugue. À la fin de sa vie, le compositeur de cette fugue était connu comme Antoine Recha et vivait à Paris, où il s'éteindra en 1836, précisément le 28 mai, hein. Précis avec Milli Méloman. Lorsqu'il naquit à Prague en 1770, allez, précisément le 26 février, pour ceux qui aiment les dates précises, on l'appelait Antonín Recha. Mais il fut aussi connu comme Anton Recha lorsqu'il séjourna et étudia à Vienne ou à Bonn. Ben oui, il a beaucoup changé d'identité. Alors, je disais une enfance perturbée, ben oui, là, on sait peu de choses de son enfance, en fait, sinon, une chose quand même perturbante, oui, on peut le dire, c'est que son père est décédé alors que le jeune Antonín n'avait que 10 mois. Ah, mais il reste, ça s'est passé comme ça a pu après, sans le père, et puis quelques années plus tard, il a une dizaine d'années, alors vraiment, c'est pas possible, il part se réfugier chez son grand-père, et puis de là, il va rejoindre son oncle Joseph. Joseph Recha, qui est un compositeur aussi, violoncelliste et compositeur. Rapidement, Joseph Recha et son épouse française, important pour la biographie du compositeur, adoptent le jeune Antonín et la famille s'installe à Bonn en 1785. 1785, nous sommes donc à la veille d'une période bien trouble. Dans peu de temps, la Révolution française sera au cœur de conflits qui se poursuivront avec l'Empire, jusqu'à la fin de l'Empire de Napoléon. C'est au cœur de ce monde qu'Antonín Recha va faire carrière. Compositeur prolixe, le succès qu'il rencontrera ne fit pas toujours l'unanimité et parfois le théoricien et le pédagogue qu'il fut éclipsèrent le compositeur. S'il n'a pas été complètement oublié, il reste encore à découvrir et redécouvrir. Avec son oncle, il apprit la musique et il joua dans l'orchestre que celui-ci dirigeait, jouant de la flûte et occasionnellement le violon. Une pratique d'un instrument avant qui va marquer toute son œuvre, qui compte nombre d'œuvres justement pour des ensembles d'instruments avant. Et il va leur contribuer, leur donner une nouvelle importance dans l'histoire de la musique, dans la composition. Une petite idée tout de suite avec un extrait de sa symphonie concertante pour flûte, violon et orchestre.

Voilà un extrait donc de la symphonie concertante pour flûte, violon et orchestre. C'était Liangeli de Genève, dirigé par Stéphane MacLeod, avec à la flûte Alexis Kosenko et au violon Monsieur Shushan Cyranossian. Alors c'est une œuvre qui a été composée lorsque Racha était à Bonn, donc jouant la flûte dans l'orchestre dirigé par son oncle. Dans le même orchestre, il y avait aussi un altiste, plus jeune de presque une année qu'Antonin. Il s'appelait Ludwig von Beethoven. Vous avez déjà entendu ce nom, j'imagine. Alors, il est tout à fait probable, ils ont suivi des cours à l'université de Bonn ensemble, et il est tout à fait probable que les échanges entre Ludwig et Anton aient profité à l'un autant qu'à l'autre. En 1794, les armées françaises de la République occupent Bonn et ils y resteront jusqu'à la fin de l'Empire, 20 ans plus tard, en 1814. Peu de temps auparavant, Anton a rencontré le compositeur qu'il admire le plus, Joseph Haydn. Ils se retrouveront plus tard à Hambourg, puis à Vienne. Alors, encore un petit peu de biographie, puis on va remettre de la musique, vous inquiétez pas. Entre-temps, Anton a fait le choix de la France. Puisque les Français viennent à Bonn, et ben lui, il va partir à Paris. En 1799, donc, il est à Paris. Je vous rappelle que sa mère était française, donc il pratiquait déjà le français. Il espère y réussir dans l'opéra, parce que c'est les premiers opéras qu'il a essayé de donner à Bonn. Ça n'a pas trop marché, quoi. Alors, il est bien accueilli à Paris, mais les circonstances... on est dans la période de la Révolution, c'est pas simple, les choses. Ça va empêcher les projets d'aboutir. Il y a deux salles d'opéra qui vont fermer à Paris, qui étaient prêtes à accueillir les opéras d'Anton Reicha. Raté. Alors, du coup, il quitte Paris, il part sur Vienne, il y arrive en 1801, et là, il va retrouver son cher maître Haydn. Alors, maître, parce qu'il l'admire, tout simplement. Haydn ne donne plus de cours à l'époque, mais il va quand même beaucoup échanger avec lui, il va apprendre du maître beaucoup de choses. Il suivra des cours, quand même, de musique, il est encore jeune, avec un certain Antonio Salieri. Vous avez entendu parler, ne serait-ce que par le film Amadeus. Et puis un autre, plus connu seulement des mélomanes, si je puis dire, Albrecht Berger, alors, qui est un compositeur fort renommé à Vienne, et auprès duquel le jeune Beethoven a étudié quelques années plus tôt. Alors, il perce toujours pas dans le monde de l'opéra, mais pourtant, il reçoit la commande d'une cantate directement de l'impératrice elle-même. Le sujet en est une ballade écrite quelques années plus tôt par Gottfried August Burger, qui fit date dans l'histoire littéraire et artistique de l'Allemagne et du monde germanique. Une cantate qui s'appelle Lénore. C'est une ballade au départ. Alors, rien à voir avec le Lénore de Beethoven, parce que vous avez peut-être entendu parler des ouvertures Lénore 1, 2, 3 de Beethoven, pour son opéra Fidelio, mais ça n'a strictement rien à voir, même si les deux travaillent à la même époque sur ces compositions. Donc, Lénore, ce qu'on a appelé le Sturm und Drang, c'est-à-dire ce mouvement littéraire qui est issu du classicisme et de l'époque des Lumières, et qui va faire une sorte de pont avec l'époque romantique. Donc on va avoir cette espèce de rationalité, mais on va y mêler la culture populaire, les traditions, les superstitions, voire le fantastique. Alors, de quoi s'agit-il ? Lénore est fiancée à Wolfgang, mais celui-ci a dû partir à la guerre et est mort dans la bataille de Prague. Ça se passait en 1757, lors de la guerre de 7 ans. Désespérée, Lénore maudit la religion et renie Dieu qui est mauvais, qui ne lui fait que du mal. Cela au grand désespoir de sa mère, qui, elle, est très religieuse. À la nuit, survient un cavalier qui vient chercher Lénore pour l'emmener à leurs noces. C'est bien sûr Wolfgang. Celui-ci l'emmène sur son cheval pour partir à la noce, au galop, dans la nuit, et où les invités attendent pour la noce. Vous l'avez deviné. Le cavalier n'est que le fantôme, le spectre de Wolfgang. Et bien vite, car les morts voyagent vite, nous dit le texte, ils arrivent au cimetière où les esprits des morts les accueillent avec une sorte de sabbat de danse des morts, une danse des morts tout simplement, et le spectre et sa fiancée
disparaissent dans, dans une tombe avec le cheval et tout, voilà. Ils vont s'unir dans la mort. Bon, c'est romantique en diable, cette affaire-là. Hein. Alors, le compositeur fait intervenir un narrateur, un chœur et les trois personnages de Léonore, de sa mère et de Wolfgang, à la manière des cantates de Bach ou de la création de Haydn, qui était un grand modèle pour Reichardt.

Voilà, donc, extrait de Lénore, récit, avec un récit, un chœur, et puis un duo avec Lénore Wolfgang. C'est le moment où il arrive au milieu de la nuit pour emmener sa fiancée. Et puis, le final de l'œuvre, qui est une tempête qui se déchaîne une fois que les amants, les fiancés, se sont mariés dans la mort. Voilà, c'était l'orchestre de chambre de Prague et c'était Lubomir Mattel qui dirigeait. Alors que la cantate doit être donnée à Vienne, les armées de Napoléon débarquent et occupent Vienne. Et qu'est-ce qui se passe? Eh bien, l'œuvre est interdite. Pas de chance, hein, décidément, il n'a vraiment pas de chance, le pauvre. Alors, cela dit, ces années viennoises, hein, il y est resté... jusqu'en 1808, sont très productives pour Reicha, beaucoup de musique de chambre, mais bon, voilà, il faut partir. Hein. Il va retrouver Paris en 1808, il a aussi composé un requiem à Vienne, hein, qui est à la hauteur du requiem de Mozart, hein, quasiment, c'est une grande œuvre aussi. Alors, il va donc retrouver Paris à ce moment-là. Alors, nous évoquions, c'était le titre de notre émission, les fugues d'Antoine. En effet, puisqu'il est à Paris maintenant, c'est le nouveau Antoine Reicha. Celui-ci, Antoine, il a théorisé et mis en œuvre une autre manière de composer des fugues. Et c'est avec ce travail que nous avons ouvert cette émission. Les 36 fugues de l'opus 36 ne seront pas qu'un exercice, mais aussi... elles ont une vraie valeur artistique, comme beaucoup de ses œuvres. On pourrait dire la même chose des 57 variations qu'il a composées sur un thème original. C'est les 57 variations de l'opus 57. Alors, les 36 fugues de l'opus 36, les 57 variations de l'opus 57. On peut se dire qu'il avait un certain humour, Anton Reicha. Tout ça, ce sont des œuvres pour le clavier. Alors cet esprit didactico-artistique... qui n'est pas dénué d'un certain humour, hein, y compris dans la musique elle-même. On le retrouve dans ses trios pour corps, un ensemble de 24 trios qui comptent des pièces très courtes. Et en même temps, c'est des pièces séparées. Et puis, c'est un ensemble, parce que la dernière pièce s'appelle finale. Donc, comme quoi, c'est plus un ensemble, une espèce de symphonie en 24 parties pour trois corps. Et puis, il va faire la même chose avec son quatuor scientifique, un quatuor à cordes qui comporte 12 mouvements. Ouais, pas 4 comme d'habitude, 3 ou 4, non, 12. 12, c'est assez révolutionnaire pour l'époque. 7 de ces mouvements sont des fugues et certaines, il les reprend de ces transcriptions, si on veut, de ces fugues pour piano, de les 36 fugues de l'opus 36. Voilà. Et bien, tout de suite, un petit trio

Donc, le Trio pour corps, opus 82, ça c'était le numéro 22. Hein, vous voyez, c'est pas très long et tous les trios sont des pièces très courtes. Alors, ce que bien des musiciens retiennent de l'œuvre de Raïcha, c'est sa musique pour instrument avant, notamment pour corps, mais pas seulement. Il était flûtiste, hein, je vous rappelle. Alors, ça fait partie du répertoire de nombre d'ensembles avant. Et je vous propose maintenant le final de son quintet pour flûte, hautbois, clarinette, basson et corps, en mi bémol majeur, s'il vous plaît, hein, qui est la deuxième œuvre de son opus 88, donc opus 88 numéro 2, dont nous vous proposons le mouvement final par le Bel Fiato Quintet.

Donc, c'était le mouvement final de l'opus 88 numéro 2, un quintet pour flûte, hautbois, clarinette, basson et corps. Alors, l'œuvre théorique de Racha fut support d'enseignement au Conservatoire de Paris, tout à fait officiel, hein, c'était le manuel officiel du Conservatoire, hein, plusieurs de ses écrits, même si quelques années plus tard, un musicologue et historien de la musique belge, François-Joseph Fétif, sera extrêmement critique envers cette théorie, comme envers l'art de Racha en général. On lui reconnaît, bon oui, d'habiles pièces pour instruments à vent, mais bon, c'est tout. Et dans son encyclopédie, c'est pas très élégant, puis encyclopédie qui va être la référence la deuxième moitié du 19e siècle, il démonte complètement Anton Reicha et son œuvre. Alors, on la redécouvre aujourd'hui, et il faut dire qu'il y a des choses qui étaient un petit peu d'avenir, qui annonçaient le futur, et que le compositeur lui-même n'a pas forcément mis en œuvre, parce que c'était peut-être un peu tôt, un peu audacieux. Alors, un auteur qui a écrit sur la musique tchèque cite deux passages d'un des traités théoriques de Reicha qui sont tout à fait intéressants et qui annoncent l'avenir. Il est impardonnable de n'avoir pas encore un recueil de chansons nationales. Les académies instituées pour s'occuper des belles lettres devraient s'occuper de la musique aussi bien que des autres branches de la littérature. Un recueil d'airs nationaux doit intéresser non seulement les artistes, mais les gouvernements. Ces airs devraient être appris aux élèves dans les écoles et exécutés tous les ans en public. Eh oui, c'est tout d'un coup, on se dit, mais la musique populaire, il y a des choses très intéressantes dans la musique populaire. Il écrit ça au tout début du 19e siècle. Et le 19e siècle va avoir nombre de compositeurs, et le 20e siècle aussi, aller chercher, faire des collectages des musiques populaires, et puis dans la littérature, c'est les frères Grimm ou des choses comme ça, pour se dire, oui, mais il y a une tradition populaire qui est aussi intéressante que la musique ou que la littérature savante. Et puis quelque chose encore plus étonnant. Si l'on pouvait introduire le quart de ton dans la musique, le langage musical serait considérablement enrichi. On pourrait imiter plus fidèlement la déclamation ordinaire, varier à l'infini le chant et trouver différentes modifications à l'harmonie. Nous sommes au début du 19e et il nous parle de musique en quart de ton. Alors, ça existe dans beaucoup de musiques traditionnelles de par le monde, mais dans la musique savante européenne, il faudra attendre un siècle à peu près, le début du 20e, pour que des Schoenberg et d'autres, tout d'un coup, se disent « Tiens, on pourrait... fonctionner avec d'autres gammes, d'autres harmonies, d'autres choses. » Et puis il aura un compatriote tchèque, Alois Abba, qui lui va composer en quart de ton, en sixième de ton, et ainsi de suite. Voilà, donc quelque chose qui est vraiment très en avance, et ça mérite qu'on redécouvre ce compositeur. Un compositeur oublié, pourquoi ? Peut-être parce qu'il était théoricien et que théorie, on se dit, bon, un théoricien, ça doit être casse-pied comme musique. Peut-être parce que il était proche de Beethoven et Beethoven faisait de l'ombre à tout le monde. Difficile de se faire entendre quand il y a un Beethoven juste à côté. Peut-être aussi parce que, voilà, ce fétiche qu'il a démonté complètement et qu'il a envoyé au purgatoire pour de nombreuses années. Mais aussi, peut-être, tout simplement, parce que au 19e, un grand compositeur doit écrire des grands opéras. Et lui, il n'a jamais réussi à percer sur la scène de l'opéra. Allez, on va finir avec un petit peu de musique quand même. J'espère que je ne déborde pas. Avec une série de pièces aussi un peu didactiques, comme ça, d'invention. C'était les fugues et les variations qui l'intéressaient. Et il a écrit un cycle de 57 pièces, je crois, aussi, quelque chose comme ça, qui est l'art de varier. Alors, un petit thème, et puis voilà, et je varie, et je varie, et je varie, des variations très courtes. Alors, comme Mélie Mélomane, nous essayons aussi de varier. L'art de varier nous intéresse. Donc, eh bien, nous allons finir avec l'art de varier de Anton Reicha, avec... le thème initial et puis les variations numéro, allez, pour les spécialistes, numéro 1, 6, 12, 15, 30 et 57, la dernière. C'était Mélie Mélomane, consacrée à Anton Reicha, et à très bientôt pour de nouvelles aventures musicales
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1: Freddie Mercury, hein, le symbole, le plus grand, hein, c'est quand même le seul, hein, quand il allait faire des courses, il gardait sa cape. Non mais il n'y a plus de rock, il n'y a plus de rocker, il n'y a plus de rocker, faut être honnête, il reste qui ? Johnny, hein, Billy Idol, Scorpion. 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
1: Le temps. Vous êtes-vous déjà demandé ce que c'est que le temps? Certainement pas, car si vous avez le temps et ne devez pas vous soucier de l'heure, c'est comme s'il n'existait pas. Le temps, on ne le sent que si l'on n'a pas le temps. C'est seulement alors qu'on s'aperçoit combien il passe vite, combien rapidement il dévore les minutes l'une après l'autre.

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1: 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Comme cela, très bien. Et je vais compter de 1 à 5. Et à 5, vous pourrez ouvrir les yeux parfaitement détendus. Et pour

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